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2: Bonjour, bon réveil et merci d'écouter RFI. Il est 5h ici à Paris, 6h à Beyrouth comme à Gaza.
3: Martin Guez.
2: L'enclave palestinienne comme le Liban frappé hier par l'armée israélienne et ce malgré les deux cessez-le-feu en vigueur. Au moins 31 morts dans le sud du Liban, au moins 7 à Gaza où Israël dit avoir visé le nouveau chef de la branche armée du Hamas et où les bombardements n'ont jamais craint. L'Ukraine qui est cependant mieux préparée face aux frappes de drones à haute intensité, vous l'entendrez. Le chef de l'OMS attendu demain. En RDC, alors que l'épidémie d'Ebola a fait 220 morts dans le pays, l'Ouganda a de son côté confié. Et puis enfin, lui, Nicolas Feldman, nous explique tout en fin de journal. Au moins 7 morts dans deux frappes israéliennes distinctes hier à Gaza. Une près de Ran Younes dans le sud de l'enclave, l'autre près de Deir el-Bala dans le centre du territoire. Israël qui assure avoir visé le nouveau chef de la branche armée du Hamas, Mohamed Odeh. C'est ce qu'indique Netanyahou sans pelle. Les Palestiniens ont lancé rang sur la même période. Israël et le Hamas qui s'accusent depuis mutuellement de violation de l'accord de trêve. Une guerre sans fin, Guilhem Deltey.
4: Ce mardi, à deux reprises au moins, Israël a bombardé la bande de Gaza. Une voiture dans le sud de l'enclave palestinienne, selon l'armée israélienne, c'est un membre du Hamas. Zone résidentielle dans le centre du territoire. Un témoin confiait à l'agence France-Presse que des habitants y étaient en train de lancer des pierres et des bâtons sur des hommes armés qui venaient d'entrer dans ce quartier lorsqu'ils ont été touchés par un tir de drone. Les hommes armés sont soupçonnés d'appartenir à des groupes qu'Israël soutient pour concurrencer l'autorité du mouvement islamiste Hamas. Selon les autorités sanitaires de Gaza, un appartement avait également été bombardé dans la nuit de samedi à dimanche. Un couple et un enfant âgés d'un an avaient alors été tués dans leur sommeil. Le cessez-le-feu signé le 10 octobre dernier n'a pas mis totalement fin aux opérations militaires. Israël revendique le droit d'intervenir, appartenir à des groupes armés et détruisant des infrastructures considérées comme terroristes.
2: Plus de frappes dans le sud du pays, au moins 31 morts selon le ministère de la Santé libanais. Israël a appelé à l'évacuation d'une quarantaine de villages et divisé des infrastructures du Hezbollah. Et ce malgré du fleuve Litani, ligne qu'elle a pourtant elle-même établie dans le sud du Liban, à une dizaine de kilomètres de la frontière. Une cinquantaine

0: d'État syrienne, Franck Alexandre.
1: Dimanche dernier, Kiev a de nouveau été massivement pilonné. Pourtant, si les usines d'armement tournent à plein régime, l'armée russe ne parvient pas à organiser plus de 3 à 4 de cette intensité par mois, car les Ukrainiens

0: la parade.
1: Les Sions, il y a un vrai risque pour les liens arrivent à finir et fort. Et donc, en fait, à ce

0: décisif.
1: Nos dernières informations sur la guerre en Ukraine sont à retrouver sur notre fil en direct. Assuré par nos confrères. De la rédaction.

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0: 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Emmanuel Bastide invite 8 milliards de voisins à témoigner sur les thèmes de cette semaine.
2: Merci d'être fidèle à Radio France Internationale. Il est 6h du matin ici à Paris. Et c'est l'heure d'un journal.
3: Ce jour, RFI en Égypte, où l'achat d'un mouton est devenu beaucoup trop cher pour de nombreux habitants cette année. À suivre aussi la riposte qui continue de s'organiser face à l'épidémie d'Ebola. Pauline cherche biomédicale.

0: sera tenu du sud de l'Égypte.
1: Jusqu'à 750 kilos et le prix commence à 200.

0: 6 livres égyptiennes le kilo. Mais le marché est plutôt calme cette année. Beaucoup de clients sont obligés de se...
1: Beaucoup de clients, regardez la rue. Ce n'est pas le souk auquel nous sommes habitués. Les gens n'ont pas d'argent et la vie coûte cher. Ils n'ont pas les moyens d'acheter de la viande, donc ils se contentent d'acheter des tripes.
2: Sur un an. Sans grande fête familiale ni sacrifice rituel, les habitants de Gaza qui vivent encore malgré la trêve entre le Hamas et Israël sous la menace de bombardement. Hier, Israël a annoncé avoir visé le nouveau chef de la branche armée du Hamas, Mohamed Odey, qui avait été nommé récemment à ce poste après une frappe ayant tué son prédécesseur par le Président Massoud Pezeshkian, la connexion Internet partiellement restaurée après une coupure quasi totale depuis 88 jours. Le gouvernement qui avait coupé l'accès de la population au réseau mondial a annoncé, je cite, que la première étape vers une connectivité, il faudra encore un peu de temps pour une restauration complète. Du réseau.
3: Les Iraniens ont, semble-t-il, pu consulter des sites étrangers.

0: étrangers envoyés pour un niveau d'accès aux alentours de 80% des niveaux habituels de janvier dernier.
1: Si vous vous souvenez, entre les coupures de janvier et février, il y a eu une période où la connexion Internet était disponible, mais fortement ralentie, la rendant presque inutilisable pour de nombreux utilisateurs. Nous analysons les connexions afin de déterminer s'il s'agit d'un rétablissement complet ou quasi complet. Pour le moment, elle semble s'être améliorée. Malgré cela, des problèmes persistent, notamment avec les applications de messagerie, le WhatsApp. Par conséquent, certaines familles risquent de ne pas pouvoir contacter leurs proches. La situation

0: les cessez-le-feu. En Ouganda, des cargaisons d'aide internationale commencent à arriver à Bunia, épicentre de l'épidémie dans la province de l'Ituri. En RDC, selon un dernier bilan, plus de 930. Cas suspect, l'Institut de recherche biomédicale de Kinshasa. Reportage de Pauline.
1: Bunia, c'est constitué des réactifs.

tarifs, des diagnostics et aussi en termes des prises en charge. L'idée idéale, c'est de se rapprocher de l'épicentre de l'épidémie. Comme ça, le diagnostic, il est fait plus ou moins.

0: points à temps réel toutes les 2 heures. Pas ces façons routinières que nous utilisons. Il y a maintenant les alertes.
1: Et en plus des détections, les équipes continuent la recherche. Il faut mieux comprendre ce virus pour mieux le prévenir. Pauline Azidi, Kinshasa, RFI.
2: Et puis on apprend ce matin qu'une ressortissante ougandaise a été placée en quarantaine à Bangalore, en Inde, pour une contamination présumée au virus Ebola. C'est ce que déclare une source au ministère indien de la Santé. S'il était confirmé, il s'agirait de 14 et la dernière flambée épidémique. Au Sénégal, l'ex-premier ministre Ousmane Sonko, limogé vendredi, élu hier à la tête de l'Assemblée nationale, malgré ses divergences avec le président Bassirou Diomaye Faye, issu du même parti, le PASTEF. Ousmane Sonko, immédiatement investi, s'est voulu rassurant hier vis-à-vis de l'exécutif sur le fait qu'il n'abuserait pas de sa capacité de bloquer en tant que chef de l'Assemblée nationale, donc, et du pouvoir législatif. Une bonne nouvelle. À présent, la déforestation.

l'hégémonie brésilienne a atteint l'an dernier son plus bas niveau depuis 2019. Et la surface sous le million de joueurs.

acheté définitivement. Durable, c'est un label de plus en plus attribué à des médias exilés et aux organisations d'opposants au pouvoir. Autre motif possible, abus de la liberté d'information. Les contours de cette dernière infraction sont flous et à ce stade, elle n'a pas encore été relevée dans des cas connus. Les biens des Russes émigrés pourront en tout cas être confisqués très tôt dans la procédure, plus exactement dès l'étape du procès.

0: C'est même à l'allié du géant. Des puces, une colossale prime annuelle liée aux artificiels, accord in extremis pour éviter un général de 18 jours, quelque 78. Sur 120 000 milliards de dollars. Trois jours après, aux Gourozelles, Contière et le bras de fer s'est engagé avec le président Erdogan. Écoutez à ce sujet Jean Marcoux, professeur émérite à l'université Grenoble-Alpes.
1: C'est, je crois, un gouvernement qui est quand même un peu dans la fuite en avant et qui, malgré, eh bien, risque d'accroître les oppositions contre lui. Parce que cette opposition n'est pas seulement celle du parti, mais
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2: Très peu et surtout, il ne rêve pas du fauteuil présidentiel. Normalement, à demain.
3: À demain et merci Maman, c'est avec vous que se referme cette deuxième étrique.
4: RFI, il est 7h à Paris, 6h à Londres et Kinshasa. Et aujourd'hui, France en Ukraine, Gaël Vessière est notre grand invité international. Bonjour Martin Guèze.
5: Bonjour André Mellard, bonjour à toutes et à tous.
4: Au programme aussi, Martin, cette ovni climatique, phénomène bien réel qui fait suffoquer l'Europe.
5: De l'Espagne à l'Irlande. Par la France et par l'Angleterre, les températures explosent tous les records, entre 10 et 15 degrés au-dessus des normes. Ousmane Sonko n'aura pas perdu de temps, évincé par son ancien allié Bassirou Diomaye Faye. Le désormais ex-premier ministre sénégalais retrouve déjà un poste. Ousmane Sonko élu hier à la tête de l'Assemblée nationale. Le voilà numéro 2 de l'État et nouvel opposant de choix de l'exécutif au Sénégal. C'est aujourd'hui l'Aïd el-Kébir, aussi appelé la Tabaski, la fête du sacrifice pour les fidèles musulmans qui font face à des pénuries de moutons. Et puis enfin, Jordan Bardella se verrait bien président. D'abord de son parti, le Rassemblement National. Pour la présidence de la République, il faudra patienter, sa formation désignera son candidat en octobre prochain.
4: C'est un véritable dôme de chaleur qui s'abat sur l'Europe.
5: On sait.

adaptation aux effets du réchauffement des ouvrages existants. Infrastructure de premier plan à souffrir de la chaleur, le métro long. Londonien.

0: de chaleur devrait.
1: Voix sur 165 possibles. Le désormais ex-premier ministre, largement soutenu par son parti, le PASTEF. Le voilà deuxième personnage le plus important de l'État au Sénégal, même si l'opposition avait boycotté cette élection au perchoir, estimant qu'Ousmane Sonko avait perdu son mandat de député et qu'il ne pouvait pas le retrouver ainsi. Toujours est-il que l'échiquier politique sénégalais se recompose avec Amadou Alaminou Mohamed Lo, désormais premier ministre et nouveau bras droit du président Bassirou Diomaye Faye, et Ousmane Sonko désormais donc président de l'Assemblée nationale, ce qui ne manque pas de faire réagir dans les travées de la
2: tête de l'Assemblée nationale est légitime pour Young Guardian et lui a refusé.
3: On est 130 dans le groupe parlementaire PASTEF et il y a deux voix qui se sont augmentées sur les 130. On a voulu pratiquement installer notre président de parti en tant que président de l'Assemblée nationale. Ça a été fait.
2: Après les tensions à la tête de l'État entre le président et son, on peut croire qu'aujourd'hui la configuration est idéale pour que le parti au pouvoir réalise ses promesses.
4: Il ne s'agit pas de forcer le président de la République dans ses retranchements. Nous avons l'opportunité de tester notre régime semi-parlementaire. Chaque pouvoir, si les personnes l'exercent comme il se doit, c'est le Sénégal qui gagnera.
2: Reste que la trentaine de députés de l'opposition a boycotté les élections contestées.
5: On ne peut pas comprendre qu'on puisse installer un autre député et envisager de l'élire comme président de l'Assemblée nationale.
2: L'opposition qui a demandé à Diomaye Faye de saisir le Conseil constitutionnel pour qu'il tranche cette question.

0: Lisa Vester.
1: Au Moyen-Orient. Nous avons envoyé très peu de cargaisons au Bahreïn, au Qatar et aux Émirats arabes unis ces dernières semaines. Nous expédions presque.

trouve avec Manige et diviser des infrastructures du Hezbollah, et ce malgré le cessez-le-feu en vigueur depuis mi-avril. L'armée de l'État hébreu a également annoncé étendre ses opérations terrestres au-delà de la fameuse ligne jaune de démarcation située au sud du fleuve Litani, ligne qu'elle a pourtant elle-même établie dans le sud du Liban, à une dizaine de kilomètres de la frontière. Nous serons à Beyrouth.

0: dans le Lyonnais depuis le 10 octobre 2025. Depuis, plus de 900 Palestiniens ont été tués. L'armée israélienne fait l'état de 5 morts dans ses rangs sur la même période. Israël et le Hamas qui s'accusent depuis une guerre sans fin. Guilhem Deltaye.
1: Ce mardi, à deux reprises au moins, Israël a bombardé la bande de Gaza. Une voiture dans le sud de l'enclave palestinienne, selon l'armée israélienne, c'est un membre du Hamas qualifié de terroriste qui était visé et une zone résidentielle dans le centre du territoire. Un témoin confiait à l'agence France Presse que des habitants y étaient en train de lancer des pierres et des bâtons sur des hommes armés qui venaient d'entrer dans ce quartier lorsqu'ils ont été touchés par un tir de drone. Les hommes armés sont soupçonnés dans la nuit de samedi à dimanche. Un couple et un enfant âgé d'un an ont été tués dans leur

0: Ils ont des porte-paroles de l'Union européenne. L'Allemagne, l'un des principaux alliés de Kiev, a par exemple convoqué l'ambassadeur russe et assuré qu'elle
1: C'est une situation très difficile pour les habitants de Kiev. On voit des parents qui doivent parfois sortir leurs enfants du lit au milieu de la nuit pour les habiller. On entend des explosions très très fortes. On entend aussi le bruit des alertes aériennes et les sirènes. Il y a aussi des personnes qui ont peut-être un

0: handicap, des personnes âgées qui ont du mal à se rendre aux abris. Cela ajoute une source de stress. Les attaques se produisent régulièrement.
1: Des propos recueillis pour RFI par Sofia Katsenskova. On reparle de la guerre en Ukraine dans un peu plus d'une heure avec Gaël Vessière, ambassadeur de France à Kiev. Il sera l'invité d'Arnaud Pontus.
2: Une bonne nouvelle pour l'Amazonie.
1: Où la déforestation ralentit, Andréane. Elle atteint son plus bas niveau depuis 2019. L'an dernier, la surface déboisée est passée sous le million d'hectares. Là, une bonne nouvelle aussi pour le président brésilien Lula qui vise une réélection en octobre en Amazonie, son cheval de bataille.
2: Puis en France,
1: Bobière, et qui en appelle d'autres avant le congrès du parti en octobre qui devrait désigner le poulain de la formation d'extrême droite pour la présidentielle, Raphaël Delvolvé.
3: Conformément au statut du parti, cette candidature doit encore être parrainée par 20% des membres du Conseil national. Et tout aussi conformément au même statut, elle ne nécessite pas le feu vert de Marine Le Pen, rappelle un proche de celle, toujours officiellement candidate à la présidentielle. Néanmoins pour lui, destinataire du mail, l'accord de Marine Le Pen donné en amont relève de l'évidence, surtout dans ce

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1: Mercredi 27 mai aujourd'hui, vos sorties à faire sur l'île Gueux, c'est dans l'agenda, avec pour commencer deux rendez-vous au pôle culturel. Une visite guidée tout d'abord de l'exposition qui s'appelle Portrait d'Ilet de Jeanlin Henry, une expo de photos où vous découvrirez le vécu de quelques anciens de l'île, la vie quotidienne des marins mais aussi des photos du port et des bateaux d'autrefois, il y a plein de choses à découvrir. L'expo elle est en place jusqu'au 6 juin et aujourd'hui donc une visite guidée avec Jeanlin Henry, le photographe. Donc de 16h30 à 17h, c'est gratuit et c'est en accès libre. Deuxième rendez-vous, toujours dans la photographie, une rencontre avec Céline Gobillard à l'auditorium du pôle culturel. Elle échangera avec vous sur la photographie et les rêves. À quoi rêve-t-on lorsque l'on vit sur une île? Céline aura peut-être la question. Elle collecte les rêves de voyageurs et elle photographie la nuit des portraits et des chemins. Et depuis quelques mois, l'île Dieu est devenue son nouveau lieu d'exploration. Vous pourrez la rencontrer et parler des photos de rêves de la nuit de 18h30 à 19h30 à l'auditorium du pôle culturel et donc c'est gratuit aujourd'hui. Deux films à découvrir ensuite au Ciné Ilet pour aujourd'hui et deux nouveaux films hein, puisque c'est une nouvelle semaine de cinéma qui commence à 18h. Autofiction en version originale, c'est le dernier film du réalisateur espagnol Pedro Almodovar dans lequel il raconte l'histoire d'un réalisateur célèbre, Raoul, qui traverse une grosse crise d'inspiration. Pour écrire son nouveau film, il commence à utiliser des événements réels de sa vie et celle de ses proches. Et petit à petit, il crée un personnage féminin, Elsa, qui lui ressemble énormément. Le film parle surtout de la frontière entre la réalité et l'invention. On ne sait plus toujours vraiment ce qui est vrai ou ce qui est imaginaire, mais surtout, est-ce qu'on a le droit d'utiliser comme ça la vie des autres pour créer une œuvre et jusqu'où peut-on aller? Eh bien, vous aurez réponse à ces questions peut-être en allant voir Autofiction à 18h aujourd'hui. Et puis à 21h, deuxième nouveau film, ce sera L'objet du délit, la dernière comédie dramatique d'Agnès Jaoui avec Daniel Auteuil qui incarne là un chef d'orchestre en train de préparer l'opéra Les Noces de Figaro, grosse production, entachée par un scandale d'agression sexuelle dans l'équipe. Les conflits d'opinion et de génération vont éclater entre les chanteurs, les comédiens et les techniciens. Chacun prend position jusqu'à mettre en péril la production du spectacle. C'est à découvrir ce soir à 21h. Demain, jeudi, une visite du patrimoine. C'est Saint-Sauveur au fil des rues. Saint-Sauveur, c'était l'ancien bourg principal de l'île hein, jusqu'au XVIIIe siècle. Elle dévoile son histoire à travers ses ruelles, son patrimoine architectural et les 8 siècles de son église. Une plongée comme ça dans l'île d'autrefois entre cabotage et agriculture. C'est à 14h30. Demain, ça dure 2 heures. Réservation à l'office de tourisme. Puis demain, jeudi, il y aura du cinéma. Eh ben, c'est les deux mêmes films qu'aujourd'hui, mais dans le sens inverse, voilà. Aujourd'hui, c'est Autofiction à 18h et L'objet du délit à 21h. Et demain, c'est L'objet du délit à 18h et Autofiction, voilà, à 21h. Voilà toutes vos sorties à faire sur l'île Dieu.
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1: Mercredi 27 mai, aujourd'hui, vos sorties à faire sur l'île Dieu, c'est dans l'agenda. Avec pour commencer deux rendez-vous au pôle culturel. Une visite guidée, tout d'abord, de l'exposition qui s'appelle Portrait d'Ilet de Jeanlin Henry. Une expo de photos où vous découvrirez le vécu de quelques anciens de l'île. La vie quotidienne des marins, mais aussi des photos du port et des bateaux d'autrefois. Il y a plein de choses à découvrir. L'expo, elle est en place jusqu'au 6 juin. Et aujourd'hui, donc, une visite guidée avec Jeanlin Henry, le photographe, donc de 16h30 à 17h, c'est gratuit et c'est en accès libre. Deuxième rendez-vous, toujours dans la photographie, une rencontre avec Céline Gobillard à l'auditorium du pôle culturel. Elle échangera avec vous sur la photographie et les rêves. À quoi rêve-t-on lorsque l'on vit sur une île? Céline aura peut-être la question. Elle collecte les rêves de voyageurs et elle photographie la nuit des portraits et des chemins. Et depuis quelques mois, l'île Dieu est devenue son nouveau lieu d'exploration. Vous pourrez la rencontrer et parler des photos, de rêves, de la nuit, de 18h30 à 19h30 à l'auditorium du pôle culturel et donc c'est gratuit aujourd'hui. Deux films à découvrir ensuite au Ciné-Ilet pour aujourd'hui et deux nouveaux films hein, puisque c'est une nouvelle semaine de cinéma qui commence à 18h. Autofiction en version originale, c'est le dernier film du réalisateur espagnol Pedro Almodovar dans lequel il raconte l'histoire d'un réalisateur célèbre, Raoul, qui traverse une grosse crise d'inspiration. Pour écrire son nouveau film, il commence à utiliser des événements réels de sa vie et celle de ses proches. Et petit à petit, il crée un personnage féminin, Elsa, qui lui ressemble énormément. Le film parle surtout de la frontière entre la réalité et l'invention. On ne sait plus toujours vraiment ce qui est vrai ou ce qui est imaginaire, mais surtout, est-ce qu'on a le droit d'utiliser comme ça la vie des autres pour créer une œuvre et jusqu'où peut-on aller? Eh bien, vous aurez réponse à ces questions peut-être en allant voir Autofiction à 18h aujourd'hui. Et puis à 21h, deuxième nouveau film, ce sera L'objet du délit, la dernière comédie dramatique d'Agnès Jaoui avec Daniel Auteuil qui incarne là un chef d'orchestre en train de préparer l'opéra Les Noces de Figaro, grosse production, entachée par un scandale d'agression sexuelle dans l'équipe. Les conflits d'opinion et de génération vont éclater entre les chanteurs, les comédiens et les techniciens. Chacun prend position jusqu'à mettre en péril la production du spectacle. C'est à découvrir ce soir à 21h. Demain, jeudi, une visite du patrimoine. C'est Saint-Sauveur au fil des rues. Saint-Sauveur, c'était l'ancien bourg principal de l'île hein, jusqu'au XVIIIe siècle. Elle dévoile son histoire à travers ses ruelles, son patrimoine architectural et les 8 siècles de son église. Une plongée comme ça dans l'île d'autrefois entre cabotage et agriculture. C'est à 14h30. Demain, ça dure 2 heures. Réservation à l'office de tourisme. Puis demain, jeudi, il y aura du cinéma. Eh ben, c'est les deux mêmes films qu'aujourd'hui, mais dans le sens inverse. Voilà. Aujourd'hui, c'est Autofiction à 18h et L'objet du délit à 21h. Et demain, c'est L'objet du délit à 18h et Autofiction voilà, à 21h. Voilà toutes vos sorties à faire sur l'île Dieu.
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0: 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Il est 10h.
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Bonjour à tous, bienvenue dans l'émission Bonjour avec Pascal. Ça c'est jusqu'à 11h30, écoutez la bonne musique, la bonne chanson. Et l'humour, les petites annonces, les infos. J'espère que vous allez tous bien avec ce beau soleil.

Juste après le générique, nous retrouvons nos amis du sémaphore pour la météo marine. Et aujourd'hui, la poissonnerie de Quintaro vous propose du thon fumeux, du lieu jaune, de rade grise à vin cuit maison. Je vous souhaite une très très bonne journée à tous.

Bonjour à tous, ici le sémaphore de Saint-Sauveur pour la météo locale du mercredi 27 mai 2026. Actuellement au sémaphore, la météo est avendue 180 pour 7 nœuds. Une mer belle avec un ciel clair et une visibilité d'environ 30 km à la plus basse. Les prévisions pour la journée, pas d'avis de grand frais en cours ni prévu. Un vent variable 1 à 3 fraîchissant temporairement secteur sud, dominant 2 à 4 à la mi-journée de Belle-Île à l'Aiguillon. Une mer s'atténuant peu agitée, temporairement agitée par Pinmar. Au début et localement belle vers le rivage. Une houle ouest s'atteignant 0,5 à 1 mètre, parfois 1,5 mètre parage Pinmar au début. Un temps ensoleillé devenant très nuageux avec bancs de brume dans les parages de Pinmar à la mi-journée. Une bonne visibilité, parfois mauvaise sous bancs de brume. La tendance pour la journée du jeudi 28 mai. Un vent variable 1 à 3, parfois 4. Une mer belle à peu agitée. Une houle ouest 0,5 à 1 mètre s'amortissant près du rivage. Un temps avec un ciel voilé temporairement. Quelques bancs de brume de Pinmar à Belle-Île au début. Une bonne visibilité localement moyenne à mauvaise sous bancs de brume au début. Du sémaphore de Saint-Sauveur, fin de la diffusion de la météo locale. Je vous souhaite à tous et à toutes une bonne journée et à demain.

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les amis, c'est la pause. Petite annonce, les infos. 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Allez, la ligne téléphonique du centre de santé est actuellement indisponible pour tout besoin médical non urgent. Vous pouvez vous déplacer directement au CDS. Pour toute urgence vitale, merci de composer le 15. Merci de votre compréhension. Prochaine permanence, rendez-vous au centre de santé pour activer et gérer vos espaces santé. Dossier médical numérique pour créer un compte Doctolib et DoctoDispo pour vous aider dans la prise de rendez-vous en ligne de vos rendez-vous médicaux. Bah, le prochain rendez-vous, c'est mercredi 24 juin de 14h30 à 17h30. Prévoir carte vitale plus mot de passe de votre adresse mail. Pour tout renseignement, contactez le centre de santé au 0251 59 39 00 ou par email accueil.cds.chez@ght85.fr. Expo Portrait d'Ilet, réalisé par Jean-Henri, le service patrimoine jusqu'au 6 juin au pôle culturel du Petit Chiron. À travers cette expo, vous découvrirez le vécu de ces anciens témoins d'une histoire insulaire. Redécouvrez également les photos du port et des bateaux d'autrefois, influencés par l'industrie de la pêche. Et pour finir, embarquer à bord du Josse et plonger dans la vie quotidienne de ces marins. Et c'est aujourd'hui, ce 27 mai, à 16h30. Rencontre à la photographie, les rêves par Céline Bobillard, photographe. Aujourd'hui, ce mercredi 27 mai, 18h30, 19h30, auditorium du pôle culturel du Petit Chiron. Et en 2024, Céline Bobillard amorce une recherche photographique autour du rêve. Elle collecte les rêves des voyageurs à Arles et elle photographie la nuit, des portraits, des lits vides et les chemins. Depuis quelques mois, Lille est devenu son nouveau lieu d'exploration. À quoi rêve-t-on aujourd'hui lorsqu'on vit sur une île? Quelles relations entretiennent les photographes avec leurs rêves? Ce que l'on fait la nuit. Céline présentera également son projet Souvenir de la nuit qui mêle récits de rêves et photographies. C'est gratuit. Au pôle culturel, vendredi 29, 10h30, 12h, apportez votre PC pour faire un nettoyage de printemps gratuit en accès libre. 18h, 20h, Open Lab. Venez découvrir le lieu ou avancer sur vos projets en accès libre. Microconférence portrait au fil des siècles, parfois vecteur de représentation du pouvoir, parfois intime. Le portrait dévoile autant la manière dont le modèle est perçu que celle dont il désire être connu. Venez découvrir l'histoire du portrait de l'Antiquité de nos jours via cette œuvre remarquable. Info pratique, rendez-vous à la microfolie de Lille-Dieu dans l'auditorium du pôle culturel du Petit Chiron, vendredi 29 mai à 19h15. Durée 45 minutes, pas de réservation nécessaire. Plus de renseignements au 06 73 02 45 91. 06 73 02 45 91. Rendez-vous des parents ateliers motricité libre avec Claire Pénard, psychomotricienne. Moment d'échange, de jeu, d'observation autour du développement de l'enfant
c'est samedi 30 mai, de 9h15 à 10h30 ou de 10h45 à 12h au Point Info Famille. Gratuit sur inscription au Point Info Famille. Renseignements au 02 28 12 91 24, 02 28 12 91 24 ou pif@il-ie.fr. Art de vivre d'hier, d'aujourd'hui et de demain. Premier salon du Vivre Ensemble avec l'association La Faso. C'est le 30 mai de 10 à 18 h. Inscription réservation Valérie 06 14 66 46 33 au Casino Porgeville, Île-Dieu. Transport à la demande, nouvelle organisation, senior plus de 60 ans. Transport à la demande pour les rendez-vous médicaux, courses, visites aux proches, etc. Inscription les lundis et les mardis au 02 28 12 91 36, 02 28 12 91 36. Panier bio, jeune pousse à protéger la santé de son enfant dès ses tout premiers instants de vie à partir de juin. Programme de distribution de paniers de légumes bio pendant la grossesse et atelier nutrition. Renseignement, contrat local de santé, téléphone 02 28 12 91 37, 02 28 12 91 37 ou anouk.guinchard@il-ie.fr. Le club des randonneurs, il est prochain rendez-vous. Eh bien, c'est lundi 1er juin, Tour de l'île, départ à 8h, parking des vieilles, parcours de 27 km, emmener son pique-nique, bien sûr. Maison Vendée Autonome, vous êtes concerné par le handicap ou la perte d'autonomie, permanence à la MDSF de l'Île-Dieu, une fois par mois, c'est mercredi 3 juin 2026, bien sûr. À le goûter des aînés, donc l'inscription c'était avant le 22 mai, mais il n'est peut-être pas trop tard. Hein. C'est mercredi 3 juin à 15h au chapiteau de la Citadelle, animé par le groupe Yéyé les copains. Alors pour les inscriptions, ici toujours au 02 28 12 91 35, 02 28 12 91 35, animation.senior@il-ie.fr. Le concert, le songe du scarabée, trio polyphonique, chantera vendredi 5 juin à 20h30 dans l'église Notre-Dame du Port à Pourchoinville. Christian Sépulcrin, ténor occitan, Laurent Grouer, basse, Eric, Isabelle Berlioz, improvisatrice joueuse, vous ont concocté un programme de la musique baroque au chant du monde en passant par la musique du XXe siècle, une rencontre remplie de créativité, d'émotion et l'entrée est libre. L'ensemble scolaire Notre-Dame du Port et l'association des parents d'élèves organisent un traditionnel rando lapin dimanche 7 juin, un parcours d'environ 5 km à faire en famille, en courant ou en marchant. Mais soyez vigilants, vous devez compter tous les lapins croisés sur le chemin pour gagner de jolis cadeaux. Le départ aura lieu entre 10h30 et 16h30 à la salle du presbytère à Saint-Sauveur, participation 3 euros. Goûter inclus pour les enfants, gratuit pour les moins de 5 ans, sur place, bar, grillade, dog dog, bonbons, crêpes et pêche à la ligne. Atelier couture, la recyclerie avec différents tissus de récupération. Venez créer vos accessoires réutilisables, porte-savon, sac à pain, sac à vrac. Le samedi 13 juin, de 15h30 à 17h30, au Fablable de la médiathèque, inscription auprès de la recyclerie. Ou au Fablad, apportez votre machine et vos ciseaux si vous en possédez, c'est gratuit. Et pour terminer, un bon ciné pour ce mercredi 27 mai à 18h, autofiction version originale, 21h, l'objet du délit.

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12: Ah bien aujourd'hui, bien le 27 mai, bien sûr, et en fait les Augustins. Bonne fête aux Augustins et bon anniversaire à tous ceux qui sont nés aujourd'hui. Notre soleil s'est levé à 6h22, durée de 15h28, couché à 21h50. Les marées, basse mer 8h50, coefficient 59, haute mer 15h29. Yeux continent, départ de Yeux 16h par l'insula, autrement 17h30, et départ de Fromentine à 12h30 par l'insula et 19h15. Et pour terminer, la Vendéenne, départ de Yeux à 13h et 17h15, départ de Fromentine 14h15 et 18h30. Et puis on va retrouver nos amis du sémaphore pour la météo marine.
13: Bonjour à tous, ici le sémaphore de Saint-Sauveur pour la météo locale du mercredi 27 mai 2026. Actuellement au sémaphore, la météo est à vent du 180 pour 7 nœuds. Une mer belle avec un ciel clair et une visibilité d'environ 30 km à la plus basse. Les prévisions pour la journée, pas d'avis de grands frais en cours ni prévu. Un vent variable 1 à 3 fraîchissant temporairement secteur sud, dominant 2 à 4 à la mi-journée de Belle-Île à l'Aiguillon. Une mer s'atténuant peu agitée, temporairement agitée par Hache-Pinmar. Au début et localement belle vers le rivage. Une houle ouest s'atteignant 0,5 à 1 mètre, parfois 1,5 mètre par parage Pinmar au début. Un temps ensoleillé devenant très nuageux avec banc de brume dans les parages de Pinmar à la mi-journée. Une bonne visibilité, parfois mauvaise sous banc de brume. La tendance pour la journée du jeudi 28 mai. Un vent variable 1 à 3, parfois 4. Une mer belle à peu agitée. Une houle ouest 0,5 à 1 mètre s'amortissant près du rivage. Un temps avec un ciel voilé temporairement. Quelques bancs de brume de Pinmar à Belle-Île au début. Une bonne visibilité localement moyenne à mauvaise sous bancs de brume au début. Du sémaphore de Saint-Sauveur, fin de la diffusion de la météo locale. Je vous souhaite à tous et à toutes une bonne journée et à demain.
12: Allez, on repart en musique.

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Voilà les amis, l'émission Bonjour se termine. Hein. Demain matin, retrouverez tout notre ami Gérard Château. Un bonjour des studios à Gérard. Et puis moi, je vous dis à samedi dans l'émission Ouida Gali avec la capitaine Pascal et son équipage Pirates Sanguinaires. Nouveau voyage, nouvelles aventures. Et bon appétit à tous. Bon vent.

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1: Mercredi 27 mai, aujourd'hui, vos sorties à faire sur l'île de Cé dans l'agenda, avec pour commencer deux rendez-vous au pôle culturel. Une visite guidée, tout d'abord, de l'exposition qui s'appelle Portrait d'Ilet de Jeanlin Henry, une expo de photos où vous découvrirez le vécu de quelques anciens de l'île, la vie quotidienne des marins, mais aussi des photos du port et des bateaux d'autrefois. Il y a plein de choses à découvrir. L'expo, elle est en place jusqu'au 6 juin et aujourd'hui, donc, une visite guidée avec Jeanlin Henry, le photographe, donc de 16h30 à 17h. C'est gratuit et c'est en accès libre. Deuxième rendez-vous, toujours dans la photographie, une rencontre avec Céline Gobillard à l'auditorium du pôle culturel. Elle échangera avec vous sur la photographie et les rêves. À quoi rêve-t-on lorsque l'on vit sur une île? Céline aura peut-être la question. Elle collecte les rêves de voyageurs et elle photographie la nuit des portraits et des chemins. Et depuis quelques mois, l'île Dieu est devenue son nouveau lieu d'exploration. Vous pourrez la rencontrer et parler des photos, de rêves, de la nuit, de 18h30 à 19h30 à l'auditorium du pôle culturel. Et donc c'est gratuit aujourd'hui. Deux films à découvrir ensuite au Ciné-Ilet pour aujourd'hui et deux nouveaux films, hein, puisque c'est une nouvelle semaine de cinéma qui commence à 18h. Autofiction en version originale, c'est le dernier film du réalisateur espagnol Pedro Almodovar, dans lequel il raconte l'histoire d'un réalisateur célèbre, Raoul, qui traverse une grosse crise d'inspiration. Pour écrire son nouveau film, il commence à utiliser des événements réels de sa vie et celle de ses proches. Et petit à petit, il crée un personnage féminin, Elsa, qui lui ressemble énormément. Le film parle surtout de la frontière entre la réalité et l'invention. On ne sait plus toujours vraiment ce qui est vrai ou ce qui est imaginaire, mais surtout, est-ce qu'on a le droit d'utiliser comme ça la vie des autres pour créer une œuvre et jusqu'où peut-on aller? Eh bien, vous aurez réponse à ces questions peut-être en allant voir Autofiction à 18h aujourd'hui. Et puis à 21h, deuxième nouveau film, ce sera L'objet du délit, la dernière comédie dramatique d'Agnès Jaoui avec Daniel Auteuil qui incarne là un chef d'orchestre en train de préparer l'opéra Les Noces de Figaro, grosse production, entachée par un scandale d'agression sexuelle dans l'équipe. Les conflits d'opinion et de génération vont éclater entre les chanteurs, les comédiens et les techniciens. Chacun prend position jusqu'à mettre en péril la production du spectacle. C'est à découvrir ce soir à 21h. Demain, jeudi, une visite du patrimoine, c'est Saint-Sauveur au fil des rues. Saint-Sauveur, c'était l'ancien bourg principal de l'île, hein, jusqu'au XVIIIe siècle. Elle dévoile son histoire à travers ses ruelles, son patrimoine architectural et les 8 siècles de son église, une plongée comme ça dans l'île d'autrefois entre cabotage et agriculture. C'est à 14h30 demain, ça dure 2 heures, réservation à l'office de tourisme. Puis demain, jeudi, il y aura du cinéma. Eh ben, c'est les deux mêmes films qu'aujourd'hui, mais dans le sens inverse, voilà. Aujourd'hui, c'est Autofiction à 18h et L'objet du délit à 21h. Et demain, c'est L'objet du délit à 18h et Autofiction, voilà, à 21h. Voilà toutes vos sorties à faire sur l'île Dieu.
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0: 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Il est midi.
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3: La 13e édition du festival Les Insulaires se déroulera sur l'Île-Dieu du vendredi 18 au dimanche 20 septembre. Mais pour accueillir les festivaliers des autres îles du Ponant, il faut des hébergements. Rémi Chouiteau, responsable de la commission hébergement, bonjour.
4: Salut Roland, merci de nous recevoir.
3: Mais de rien, Denis Dessault, membre également de la commission hébergement, bonjour.
5: Bonjour Roland.
3: Ça va bien Denis également ?
5: Ça va très bien, merci.
3: Savez-vous combien de festivaliers, festivalières vont débarquer des autres îles du Ponant pour cette édition sur l'Île-Dieu, Denis ou Rémi ?
4: Alors, ouais, bon, on attend du monde, hein, forcément, à venir ce week-end-là. On attend, en gros, environ 4000 festivaliers, sachant qu'il y a plusieurs moyens, en fait, pour eux de venir nous voir. Il y a deux méthodes, soit ils viennent par leurs propres moyens, ils trouvent une location par eux-mêmes, et nous, on propose justement un système d'hébergement, donc on recherche des hébergements gratuits pour le festival. En fait, si je voulais vous détailler un peu sans trop rentrer dans les problèmes techniques, le festival il est organisé par plusieurs associations. On a l'association du Festival des Îles du Ponant qui lui va gérer toute la logistique du festival, si on peut dire comme ça, qui va choisir l'île sur laquelle ça va se passer.
3: Ça tourne d'île en île.
4: Voilà, ça tourne d'île en île. Donc cette année, c'est la 13e édition qui revient sur l'île Dieu.
3: Car la première édition a eu lieu sur l'île-Dieu.
4: En 2011, oui, c'est ça. Et donc, il y a cette association-là qui gère tout ce qui est la grosse logistique, l'implantation du village, le budget, tout ça. Et après, derrière, sur chaque île, on a une association partenaire, si on peut dire comme ça, pour les festivaliers. Et mettons les festivaliers de l'île-Dieu qui voudraient participer au festival quand ça se déroule sur les autres îles. Soit ils y vont par leurs propres moyens, autrement ils s'inscrivent sur cette île, sur cette association partenaire. Et là, l'association se charge de tout. Donc, elle prend en charge le déplacement des festivaliers, le car pour acheminer les festivaliers jusqu'à là-bas et de trouver des hébergements. C'est un peu notre mission, nous, en fait, aujourd'hui.
3: Trouver des hébergements sur les lieux, simple, pas simple ?
4: C'est pas forcément simple, en fait. On a beaucoup de gens qui se sont proposés d'entrée de jeu. Les premiers à s'être proposés, c'est des gens comme nous, quoi, des habitués du festival qu'on retrouve un peu tous les années.
3: Il vous faut trouver combien de logements ?
4: Sur les autres îles, ils étaient à peu près à 400 couchages. Donc, il faudrait qu'on soit un petit peu au-dessus quand même, parce que on est quand même une île un peu plus importante, plus grande
3: en termes de superficie.
4: Que Ars, par exemple, où ça s'est passé l'année dernière. Donc.
5: Et le nombre d'habitants fait que nous avons pas mal de possibilités. Donc, on espère bien attendre un peu plus de monde.
3: Un peu plus de 400 logements.
5: Oui.
3: En cette fin mai 2026, vous en êtes où ?
4: On est à un peu plus de 250 couchages, donc ça...
3: Il en faudrait à peu près trouver le double, si j'ai bien compris, pour faire simple.
5: Ouais. Absolument.
4: Ça serait bien.
5: Et on vient justement pour faire la promotion.
3: Le principe, les résidents de l'Île-Dieu logent gratuitement les festivaliers et festivalières venus des autres îles du Ponant, que ce soit logement ou chambre.
5: C'est le principe, on demande de mettre à disposition une chambre, de quoi se doucher, c'est mieux. Il n'est pas prévu de nourrir les personnes qui sont accueillies, elles se débrouillent, mais si on veut partager un bon moment avec elles, il n'y a pas de souci, ça se fait.
3: Est-ce que des îlets vont régulièrement au Festival des Insulaires ? Ils ont déjà créé des liens et ils hébergent déjà d'autres festivaliers des autres îles du Ponant. Est-ce que vous le savez ça ?
4: Oui, parce que bon, depuis 12 éditions, forcément, il y a des liens qui se sont créés. Moi, c'est le cas dans ma famille, justement, j'ai ma sœur, mes parents qui prennent des amis. Moi, c'est pareil, je vais loger des amis de Bréa que j'avais rencontrés par ce principe-là.
3: Par ce billet.
4: Ouais. Donc voilà, après, moi, je précise bien aussi que par hébergement, on est assez tolérant quand on prend beaucoup de choses. Quoi. Ça peut être, dans l'IL, ça peut être des maisons inhabitées qui seront mises à disposition.
3: Ça peut être une chambre ?
4: Ça peut être une chambre d'amis. J'ai même envie de dire que la chambre d'amis, c'est le top parce que ça permet de passer un moment avec eux

0: vraiment de permettre une rencontre et de créer des liens, quoi, tout simplement.
1: Ouais. Et s'il y a des campeurs, possible aussi ?
0: Ça peut être possible aussi, oui.
2: Nous également, nous accueillons d'autres personnes qui viennent des îles et nous avons eu l'occasion de lier des contacts lors des précédentes
1: éditions,
2: voilà.
1: Comment vous contacter si des îlets ont un logement, chambre, etc., etc. à proposer ?
0: Donc, principalement, on a mis des formulaires qu'il faut nous remplir et nous retourner, enfin, qu'il faut nous retourner.
1: Ces formulaires, on les trouve où ?
0: Justement, on les trouve soit au pôle culturel du Petit Chiron, ou sinon dans le bureau de la vie associative à l'étage du casino auprès de Julie Grock. Donc voilà, après c'est pareil, s'il y a des questions, il y a mon adresse mail qui est dessus.
1: Rémi, si tu veux la donner, ton adresse mail, je t'en prie. Hein.
0: Oui, donc c'est rémi.chauvitau, sans accent, remi.chauvitau, @laposte.net. Si vous avez des questions, vous n'hésitez pas à m'envoyer un mail, je rappelle les gens dès que j'ai le mail et que j'ai un moment.
1: Y a-t-il une date butoir pour se faire connaître, Rémi ou Denis ?
0: Non, alors le plus tôt est toujours le mieux, c'est plus...
1: C'est pour ça que je vous pose la question.
0: C'est plus plaisant pour nous, forcément, pour s'organiser, mais on poursuivra les recherches jusqu'au week-end du festival, ouais. Quoi, jusqu'au dernier moment.
2: Bon, il est à noter
1: Denis.
2: qu'on redonnera des dates, parce qu'on se poste sur la place Lapillée, enfin en bas de la place Lapillée.
1: Oui, vous êtes sur le marché de Port-Joinville.
2: Voilà, on fait un petit... et on avait envisagé avec Rémi de le faire également à Saint-Sauveur.
1: Est-ce que vous avez les dates déjà ?
0: Non, on n'a pas encore fixé, mais oui, on ira aussi sur le marché de Saint-Sauveur, sur Port-Joinville, pour faire du démarchage.
1: Denis.
2: Et on communiquera effectivement les dates pour lesquelles nous serons présents.
1: Rémi, comment se passe le contact entre l'hébergeur et le futur hébergé, ou la future hébergée ?
0: Donc, en fait, le propriétaire souhaite en mettre à disposition son hébergement, remplit son formulaire. Je me recontacte avec lui. Moi, je transmets à Adeline, ma responsable, qui, elle, dispatche un peu les habitants des îles dans les logements. Et après, elle transmettra les coordonnées aux propriétaires. Quoi. Donc, les propriétaires seront mis en relation, enfin, auront les coordonnées directement et se mettront en relation avec les hébergés. Je pense que ça se fera courant mi-août, quoi, environ, quelque chose comme ça, que vous aurez les coordonnées des personnes hébergées. Ouais.
2: Si un hébergé n'est pas présent lors du festival, il y aura des personnes de notre groupe qui prendront en charge les clés pour pouvoir faire
1: la transition,
2: la vérification, effectivement, de l'utilisation du logement.
0: On est une petite vingtaine de bénévoles dans la commission. On peut avoir un petit rôle de conciergerie, entre guillemets, comme ça. S'occuper, ouais, restitution des clés, faire un petit état des lieux, tout ça.
1: Rémi Chauvitau, avant de te dire au revoir, tu peux rappeler comment vous contacter ou retrouver le formulaire pour s'inscrire, pour proposer logement, chambre, etc., etc.
0: Oui, donc le formulaire est en libre accès, en distribution au pôle culturel du Petit Chiron.
1: Est-ce qu'il est trouvable sur Internet ? Des fois, c'est plus simple.
0: Normalement, ils vont le mettre en place sur le site des Insulaires.
1: C'est insulairetoutenattaché.com.
0: Voilà, c'est ça. Donc le formulaire est aussi au casino, là, au bureau de la vie associative. Et en cas de question, vous envoyez un mail, remi.chauvitau@laposte.net, pour contact.
1: La 13e édition du festival Les Insulaires sur l'île-Dieu du vendredi 18 au dimanche 20 septembre. Merci à vous deux d'être venus sur Neptune FM. À très bientôt.
0: Merci pour l'accueil.
2: Merci Roland et à très vite.
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2: Mercredi 27 mai, aujourd'hui, vos sorties à faire sur l'île Dieu, c'est dans l'agenda, avec pour commencer deux rendez-vous au pôle culturel. Une visite guidée, tout d'abord, de l'exposition qui s'appelle Portrait d'Ilet de Jeanlin Henry, une expo de photos où vous découvrirez le vécu de quelques anciens de l'île, la vie quotidienne des marins, mais aussi des photos du port et des bateaux d'autrefois. Il y a plein de choses à découvrir. L'expo, elle est en place jusqu'au 6 juin et aujourd'hui, donc, une visite guidée avec Jeanlin Henry, le photographe, donc de 16h30 à 17h. C'est gratuit et c'est en accès libre. Deuxième rendez-vous, toujours dans la photographie, une rencontre avec Céline Gobillard à l'auditorium du pôle culturel. Elle échangera avec vous sur la photographie et les rêves. À quoi rêve-t-on lorsque l'on vit sur une île? Céline aura peut-être la question. Elle collecte les rêves de voyageurs et elle photographie la nuit des portraits et des chemins. Et depuis quelques mois, l'île Dieu est devenue son nouveau lieu d'exploration. Vous pourrez la rencontrer et parler des photos, de rêves, de la nuit, de 18h30 à 19h30 à l'auditorium du pôle culturel, et donc c'est gratuit aujourd'hui. Deux films à découvrir ensuite au Ciné-Ilet pour aujourd'hui, et deux nouveaux films, hein, puisque c'est une nouvelle semaine de cinéma qui commence à 18h. Autofiction en version originale, c'est le dernier film du réalisateur espagnol Pedro Almodovar, dans lequel il raconte l'histoire d'un réalisateur célèbre, Raoul, qui traverse une grosse crise d'inspiration. Pour écrire son nouveau film, il commence à utiliser des événements réels de sa vie et celle de ses proches. Et petit à petit, il crée un personnage féminin, Elsa, qui lui ressemble énormément. Le film parle surtout de la frontière entre la réalité et l'invention. On ne sait plus toujours vraiment ce qui est vrai ou ce qui est imaginaire, mais surtout, est-ce qu'on a le droit d'utiliser comme ça la vie des autres pour créer une œuvre, et jusqu'où peut-on aller? Eh bien, vous aurez réponse à ces questions peut-être en allant voir Autofiction à 18h aujourd'hui. Et puis à 21h, deuxième nouveau film, ce sera L'objet du délit, la dernière comédie dramatique d'Agnès Jaoui, avec Daniel Auteuil qui incarne là un chef d'orchestre en train de préparer l'opéra Les Noces de Figaro, grosse production, entachée par un scandale d'agression sexuelle dans l'équipe. Les conflits d'opinion et de génération vont éclater entre les chanteurs, les comédiens et les techniciens. Chacun prend position jusqu'à mettre en péril la production du spectacle. C'est à découvrir ce soir à 21h. Demain, jeudi, une visite du patrimoine, c'est Saint-Sauveur au fil des rues. Saint-Sauveur, c'était l'ancien bourg principal de l'île, hein, jusqu'au XVIIIe siècle. Elle dévoile son histoire à travers ses ruelles, son patrimoine architectural et les 8 siècles de son église. Une plongée comme ça dans l'île d'autrefois, entre cabotage et agriculture. C'est à 14h30 demain, ça dure 2h, réservation à l'office de tourisme. Puis demain jeudi, il y aura du cinéma. Eh ben, c'est les deux mêmes films qu'aujourd'hui, mais dans le sens inverse, voilà. Aujourd'hui, c'est Autofiction à 18h et L'objet du délit à 21h, et demain, c'est L'objet du délit à 18h et Autofiction, voilà, à 21h. Voilà toutes vos sorties à faire sur l'île Dieu.
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1: Bonjour à tous et bienvenue sur Neptune FM. 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Restez avec nous sur Neptune FM, on revient dans quelques instants sur Neptune FM 91.9.
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0: 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Restez avec nous sur Neptune.
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0: 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Il ne me reste plus qu'à vous souhaiter une excellente journée à l'écoute de Neptune FM. Et puis bien sûr, rendez-vous demain à 14h. Salut.
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0: 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Il est 15h. 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
1: Bonjour à toutes et tous, résidents des Chênes Verts et de Calypso, auditeurs de Neptune FM. C'est Maryse. C'est notre rendez-vous du mercredi après-midi. Mes lectures vont suivre. À tout de suite.

La petite histoire de l'île Dieu. L'étang nouveau, auteur Maurice et seul. Les généraux, gouverneurs, militaires. Le général de brigade Brouard quitta l'île le 11 août 1805 pour rejoindre la grande armée. Il fut remplacé le 1er septembre par le général de brigade Hugues Meunier. Âgé de 54 ans, ce dernier avait servi sur mer de 1779 à 1783. Participé au siège de Port-Mahon et de Gibraltar, puis servi à l'armée de l'océan. Nommé commandant supérieur de l'île Dieu, il ne put supporter l'air marin qui lui occasionnait des troubles de santé. Aussi, dès son arrivée, exhorta-t-il l'empereur à lui donner une autre affectation. Enfin, au vu d'une nouvelle demande, assortie d'un certificat médical signé de Laurent, officier de santé de la commune, le souverain accorda satisfaction à l'intéressé. Il quitta l'île Dieu au début de septembre 1806, après un bref séjour d'une année. Afin de remplacer le général Brouard, l'empereur désigna le général de brigade Pierre Crassien au commandement de l'île Dieu. Venant de l'armée du Nord, ce dernier débarqua le 11 septembre 1806. À peine avait-il pris ses fonctions que le roi de Hollande demandait instamment à Napoléon de bien vouloir détacher cet officier dont il avait besoin pour le prendre à son service. L'empereur, étant acquiescé à la demande du souverain hollandais, Gratien de repartir le 30 novembre de la même année, après 2 mois et demi de commandement. Au sein de la garnison, cette succession de gouverneurs militaires commençait à dérouter les esprits. Par bonheur, l'île disposait d'un excellent commandant d'armes, le commandant Jean de Mauly, officier de grande valeur, capable de réagir avec efficacité en l'absence du commandant supérieur. Il connaissait parfaitement l'île et jouissait de la considération des habitants. Toutefois, l'empereur considérait que pour représenter la puissance impériale dans cette île, située sur toutes les routes marchandes, il fallait y maintenir un gouverneur. Aussi fit-il appel au général Devaux, qui était en instance de mutation. Le général Pierre Devaux, né le 21 mai 1762, était un ancien compagnon de l'empereur, auprès duquel il avait combattu. Après de brillantes actions dans le Nord, à l'armée de la Moselle, puis en Italie, il avait servi Bonaparte en Égypte, puis en Espagne et à Saint-Domingue, et au cours de ses campagnes, il avait reçu de nombreuses blessures qui lui occasionnaient parfois des comportements préoccupant. Lorsque Napoléon le désigna, il exerçait à Laval les fonctions de commandant militaire du département de la Mayenne. Il était intelligent et courageux, mais on lui reprochait une trop grande liberté de mœurs. Il était accusé de libertinage et d'user de son autorité pour porter le trouble dans les ménages. Le ministre avait ordonné une enquête qui s'était révélée positive. Aussi, l'empereur, désirant donner une chance à un ancien camarade de combat, décida-t-il de l'éloigner de la Mayenne. Nommé commandant supérieur de l'île Dieu, le 29 décembre 1806, Devaux débarqua dans l'île en janvier 1807. Dès le début de sa présence, il fut saisi de diverses plaintes concernant le sieur Dérone, son garde-magasin, au sujet d'un litige avec une femme de l'île qui avait porté plainte contre lui. Le général eut une entrevue avec la plaignante qui renonça à poursuivre l'accusé. Durant les premiers mois de son commandement, le général Devaux semblait jouir de la considération publique, d'autant que la présence d'une division anglaise dans les parages justifiait le maintien de l'armée. Aussi le maire, auquel s'était joint une partie de ses conseillers et le responsable de l'inscription maritime, craignant le changement de commandement, avait-il écrit par prudence au ministre de la guerre
pour le supplier de conserver à son poste le général. Un but de sa mission, Deveau adresse au ministre de la Guerre un rapport intéressant et détaillé sur la situation générale à l'Île-Dieu. Dans ce rapport, il fixe le chiffre de la population de l'île à 1943 personnes, dont 749 hommes, parmi lesquels 435 marins, 1149 femmes, dont 624 célibataires, qui ne trouvent pas à se marier du fait de l'absence des hommes et de la mortalité due aux guerres. Pour les femmes seules, il signale 222 veuves. Le général remarque que dans l'île, il y a un problème préoccupant de consanguinité. Puis, il donne quelques indications sur la vie et l'économie insulaire. Dans l'île, note l'officier, il y a 740 maisons réparties en 23 villages. En ce qui concerne le bétail, il reste sur l'île 80 bœufs, 200 vaches, 90 ânes, 4000 moutons et 130 petits chevaux. Les îlets se nourrissent de poissons qu'ils font sécher pour l'hiver. En temps de paix, ils pêchent le thon et le saumon, jusque dans les côtes d'Espagne, où ils vont le vendre à La Rochelle et à Saint-Martin-de-Ré. Abordant le problème de la défense de l'île, le gouverneur se félicite du comportement des îlets. Il rappelle aussi que la garnison permanente de l'île a été réduite à 570 hommes, officiers compris. Pour la défense, il signale qu'une vigie a été établie sur le clocher de l'église de Saint-Sauveur. Et le général termine son mémoire en évoquant la difficulté de communication entre l'île et le continent. Elle est continuellement interrompue par la présence des croisières anglaises. On y est souvent des mois et même davantage sans avoir de nouvelles d'aucune part. L'hiver dernier, on y est resté jusqu'à 2 mois dans cette privation. Un gouverneur entreprenant. Au printemps de 1808, la situation commença à se dégrader. À la suite d'une affaire qui finit par porter une nouvelle fois préjudice à la réputation du général. Il s'agissait d'une plainte formulée par l'économe de l'hôpital, M. Simon, contre le général Deveau, et adressé au ministre de la Guerre. Dans cette lettre, Simon, qui revenait de Nantes, où le général l'avait envoyé en mission, rendait compte au ministre que, durant son absence, Deveau avait fait auprès de son épouse des tentatives malhonnêtes et que cette dernière les aurait repoussées. Peu après, on lui avait rapporté que des bruits injurieux, nuisibles à la réputation de sa femme, circulaient dans l'île, répandus par un soldat qui prétendait les tenir du général. Étant encore à Nantes, Simon en avait parlé au général Dufour, commandant la région. De retour à l'Île-Dieu, Simon fut mis en prison par ordre de Deveau et ne fut libéré que sous contrainte par son supérieur. Il dut déclarer par écrit qu'en ce qui concerne les bruits, il s'était trompé à son égard. Néanmoins, Simon ne lavait pas le général des soupçons qui pesaient sur lui à propos de ses gestes malhonnêtes envers son épouse. Et furieux, le général Deveau prétendit qu'au contraire, il avait surpris un jour Madame Simon au domicile de cette dernière alors qu'elle était en action, sic, avec M. Pignolet, chirurgien de l'hôpital, mais sans préciser ce que lui-même y faisait. Il s'ensuivit durant plus de 3 mois un échange de correspondance entre le ministre, la région et le général Deveau. Finalement, faute de preuves, tout rentra dans l'ordre. Mais cette affaire ne contribua pas à rehausser le prestige du gouverneur. L'été se passa sans que les Anglais ne se montrent dans les parages. Profitant de cette accalmie, le général Deveau, qui aimait les fêtes, avait fait poser une passerelle entre le vieux château et la terre ferme et fait jeter à la mer une partie des décombres résultant du démembrement
démantèlement de la forteresse survenue en 1699. Ceci afin de permettre à ses soldats, chaque dimanche, de rencontrer des filles de l'île et de danser avec elles. Le calme semblait revenu dans l'île quand, à la fin de septembre 1808, de nouvelles plaintes émanant des insulaires parvinrent au général Dufour. Il s'agissait de 8 jeunes femmes de l'île qui déclaraient que le général de Vaux était venu à plusieurs reprises les harceler, parfois même chez elles, leur proposant de l'argent pour obtenir leur faveur. Durant leur refus, il les aurait menacées ainsi que leur famille, déclarant qu'il était le maître absolu dans l'île. 2 jours plus tard, le ministre recevait une lettre de M. Célestin Turbet, maire de l'île, confirmant les dires des intéressés. De Vaux sentit la menace et agit en conséquence. Allant de porte en porte, intimidant les gens et les obligeant, sous la menace, à signer une déclaration de confiance à son égard, ce dont le maire rendit compte au sous-préfet. Puis, au cours de l'hiver, de nouvelles plaintes parvinrent au préfet, émanant de parents dont les filles étaient harcelées par le général, propos confirmés par le juge de paix. Mais le fougueux général persistait dans ses manœuvres, terrorisant les soldats qui osaient se plaindre de lui. Il alla même jusqu'à menacer les épouses des capitaines de barque qui s'étaient plaints de lui, promettant de supprimer leur rôle d'embarquement s'ils ne se rétractaient pas. On était parvenu à recueillir une centaine de plaintes. Dans l'île, c'était la panique. Le corps municipal était partagé entre 2 clans, ceux qui, avec le maire et le juge de paix, osaient se plaindre, et ceux qui, à l'instar de certains conseillers municipaux, craignaient la toute-puissance du gouverneur. De son côté, De Vaux, inquiet, interceptait le courrier de la poste afin d'empêcher les dépêches des opposants de parvenir à leur destinataire. Finalement, au vu d'une lettre du préfet reconnaissant l'état de démence du général, le ministre, excédé, se retourna vers l'empereur, qui se rangea au conseil de son ministre et adressa au général De Vaux, à titre disciplinaire, l'ordre de rejoindre la grande armée sur l'embouchure de l'Escaut. De Vaux quitta l'île-Dieu le 24 août 1809, au grand soulagement des îlets. Le dernier gouverneur. Après le départ du général De Vaux, son successeur, le général Jaunet de la Violette, se mit en route pour l'île-Dieu, où il arriva le 25 août 1809. Jaunet de la Violette, général de brigade, était né le 22 janvier 1753 à Boitsenay en Vendée. Il s'était engagé le 1er juin 1768 dans le régiment d'Orléans, infanterie, et avait servi dans les campagnes garde-côte de Saint-Onge et de Beauvoir comme lieutenant puis capitaine, et sous la Révolution, il avait participé à l'expédition de Saint-Domingue où il avait gagné ses galons de général de brigade. En 1799, il suivait Bonaparte à l'entrée d'Italie. Réformé sous le consulat, il avait repris du service et l'empereur l'avait choisi pour prendre le commandement militaire de l'île-Dieu. Dès son arrivée dans l'île, le nouveau gouverneur s'employa à redonner confiance aux insulaires, grâce à un commandement sage et éclairé. Il s'était épris lors de son séjour sur le continent de la fille d'un receveur des douanes, Jeanne-Louise Victoire, aimée, bourgeois de la Billardière, qui venait de lui donner un enfant. Aussi se maria-t-il le 22 août 1810 à la mairie de l'île-Dieu. Dans l'île, le calme était revenu et les îlets se montraient satisfaits de leur nouveau gouverneur. Cependant, malgré son désir de bien faire,
Le général ne semblait pas jouir d'une excellente santé et souffrait des séquelles d'une maladie contractée durant son séjour à Saint-Domingue. Aussi, sur le conseil du chirurgien major, chef de l'hôpital militaire de Lille, il demanda à aller se soigner pendant 2 mois à Nantes. Mais le ministre lui opposa un refus en raison de la menace anglaise sur les côtes. Puis, au cours de l'année 1811, sa santé s'étant aggravée, Josnet de la Violette se trouva dans l'impossibilité d'assurer son commandement. Aussi, l'empereur prévenu

Par lettre le 21 août 1811, au chef de bataillon Jean Desmoulis, les fonctions de commandant supérieur de Ligue-Dieu. Né le 27 novembre 1770, Jean Desmoulis était entré au service en 1791. Après avoir participé à la campagne de Corse, puis à celle d'Italie, il avait conquis en 1794 ses galons de capitaine, puis de chef de bataillon, sur les divers champs de bataille, grâce à ses actions d'éclat. Alors qu'il était aide de camp du général Mounier, Jean Desmoulis s'était vu confier, le 11 juin 1803, le poste de commandant d'armes de l'Île-Dieu, fonction qu'il exerçait toujours au départ du général de la Violette. Durant les 4 années qui suivirent, le commandant Desmoulis, nouveau gouverneur de l'île, remplit ses fonctions à la satisfaction générale et sut se faire aimer, tant auprès de la troupe que de la population. La garnison comprenait 500 hommes, soldats réguliers et compagnies de vétérans. Certains logeaient en caserne, d'autres chez l'habitant. Par bonheur, durant toutes ces années, les incursions anglaises se firent de plus en plus rares. Leurs navires firent toutefois une dernière descente au début de juillet 1815. Ce jour-là, une division anglaise, composée d'un vaisseau portant pavillon blanc, de 2 frégates, de 3 corvettes et de plusieurs bâtiments de transport, vint mouiller devant le port. Des parlementaires descendirent à terre pour demander à acheter quelques légumes frais et à enterrer un homme mort à bord. La première demande fut accordée. Quant à la seconde, elle essuya un refus catégorique. Après un séjour de 8 à 10 jours devant l'île, l'escadre levant l'ancre et fit route sur Saint-Gilles afin d'effectuer une livraison d'armes destinée aux Vendéens. Cette dernière descente marqua pour les îlets la fin de l'insécurité sur les côtes et le retour à la paix. L'avènement de Louis XVIII, comme le retour de Napoléon durant les 100 jours, n'affectèrent aucunement la position du commandant-gouverneur de l'Île-Dieu. Au cours de sa carrière, Jean Desmoulis avait toujours eu à cœur de servir la France, sans faire d'allégeance ostentatoire envers les dirigeants politiques du moment. Ce qui lui avait valu la considération de l'empereur autant que celle du roi après son retour au pouvoir. La paix étant conclue avec l'Angleterre, le maintien d'une garnison dans l'île n'était plus justifié, ce qui incita le duc de Feltre, ministre secrétaire d'État de la guerre, a demandé au roi le retrait de l'île de la 30e compagnie de vétérans qui la défendait, soit environ 150 hommes. Cette demande entraînait du même coup la dissolution des 2 compagnies franches constituées avec des hommes de l'île. Aussi, par ordonnance du 6 mars 1817, Louis XVIII donna son accord et décréta la levée de l'état de siège qui durait depuis 13 ans. Ces décisions marqua la fin de l'occupation militaire de l'Île-Dieu. La suite, la semaine prochaine.

heureux qui, comme Ulysse, va faire un beau voyage. 87e épisode, au cours duquel Pénélope discute avec un étrange mendiant. Résumé de l'épisode précédent. Sa nourrice, Euryclée, a reconnu Ulysse sous son déguisement grâce à une cicatrice qui date de son enfance. Pénélope vient le chercher pour qu'il lui donne des nouvelles de son mari. Jamais, durant toutes ces années d'errance, Ulysse ne s'était imaginé ainsi les retrouvailles avec sa bien-aimée.

0: aurait l'envie de dévorer son visage des yeux. Mais il devait baisser le regard par politesse. Il mourait d'envie de la prendre dans ses bras. C'était un genou par terre et à distance respectable qui se tenait en face d'elle. Pénélope l'observait, intensément, comme assoiffée. En réalité, elle ne le regardait pas, lui. Ce qu'elle cherchait à voir à travers lui, c'était le messager d'Ulysse. Il n'osait se l'avouer, mais il était un peu déçu qu'elle ne le démasque pas. Elle s'approcha, lui prit les mains et le fit aimablement se relever. « Assieds-toi près de moi, noble étranger, qui que tu sois, et pardonne-moi pour les offenses que tu as subies sous mon propre toit. Je ne maîtrise, hélas, plus grand-chose ici. » Pénélope soupira. Son regard se détourna. « Dis-moi, as-tu vraiment vu Ulysse? Comment va-t-il ? » Elle tentait de contrôler son impatience, mais le ton précipité de ses paroles la trahissait. Ulysse lui répondit « Oui, ma reine, je l'ai vu comme je te vois. Je suis née en Crète et je vis à Knossos et ton mari, en allant à Troie, s'est arrêté dans mon île. » Un éclair de joie avait traversé les yeux de Pénélope, aussitôt ternis. « Quand il est parti pour Troie ? Oh, mais cela fait presque 20 ans alors. Comment était-il ? » Ulysse dissimula un sourire. « C'est vrai, il partait à la guerre, mais il ne parlait que de toi, de Télémaque. Il portait un manteau rouge magnifique, attaché par un bijou en or sous lequel était gravé un chien ayant attrapé un petit faon. » Pénélope prit sa tête dans ses mains et dit un sanglot. « C'est moi qui lui avais offert ce manteau et ce bijou. Oh, qu'est-il donc devenu depuis ?» Ulysse eut pitié de sa belle femme. « Sèche tes larmes, douce Pénélope, je n'ai pas terminé mon récit. J'ai rencontré il y a très peu de temps cette fois un homme qui venait de voir ton mari chez les Phéciens. Il s'apprêtait à venir te rejoindre ici. Il n'a plus ni homme d'équipage, ni navire, ni richesse, mais il est en vie et il t'aime toujours. » Si Pénélope avait été attentive, elle aurait entendu dans la voix du faux mendiant la vibration d'une authentique déclaration d'amour. Mais l'homme, en face d'elle, ne l'intéressait que pour ce qu'il rapportait sur Ulysse. Simplement, il avait sans doute le même âge que son époux. Il l'avait rencontré autrefois et lui inspirait confiance. Elle lui avoua d'un ton précipité. « Je ne vais plus pouvoir tenir longtemps, maintenant que ma ruse a été découverte. Je vais devoir me décider et choisir l'un des prétendants. Penses-tu qu'il mettra longtemps à arriver ?»« Non, ma reine, il sera là avant la pleine lune, » répondit Ulysse. Les larmes séchaient sur les joues de Pénélope. Elle raconta, comme pour elle-même, « J'ai fait un rêve cette nuit. » Il y avait une 20aine d'oies dans ma maison. Ces oies, elles picoraient du grain sans s'arrêter. Tout à coup, un aigle immense a surgi de derrière la montagne. Il s'est jeté sur les oiseaux et de ses serres leur a brisé à chacune le cou. Puis il s'est mis à parler. Il m'a dit « Je suis ton époux, ne désespère pas, je serai bientôt de retour et je ferai subir aux prétendants le même sort qu'à ses oies. Hélas, je me suis réveillé et le rêve s'est envolé. » Ulysse, bouleversé, ne pouvant le montrer, prit un ton passionné pour lui dire « Pénélope, ton rêve dit vrai, il faut croire en ses rêves toujours. Je te promets que celui-ci va se réaliser. Je te le promets. » Pénélope, soudain lasse, répliqua « Si seulement tu avais raison. Hélas, je perds confiance, je n'y arrive plus. Pourquoi a-t-il tant tardé loin de moi? J'ai peur qu'il n'arrive trop tard. Demain, je dirai aux prétendants que nous organisons un concours. Nous ferons comme lorsque Ulysse était parmi nous. Celui qui parviendra à bander son arc et à traverser d'un coup les trous des 12 haches que je ferai dresser, celui-là aura ma main. » Ulysse fut submergé par l'admiration. Que cette femme est subtile! Cette nouvelle astuce montre toute son ingéniosité. Elle pense qu'aucun de ces jeunes gens n'aura la force nécessaire pour parvenir à bander mon arc. Il regarda son front haut, ses joues pâles et creusées par le chagrin, ce port de tête altier et pensa : c'est elle que l'on devrait surnommer aux mille ruses. Oui, c'est une vraie reine. Veux-tu m'accompagner chercher l'arc d'Ulysse ? Proposa-t-elle alors. Il ne put se dérober et la suivit dans une pièce au fin fond du palais. Un lourd verrou la gardait fermée depuis des années. Comme si elle avait lu dans ses pensées, Pénélope expliqua. Depuis que les prétendants ont investi le palais, j'ai mis à l'abri cet arc précieux. Ulysse ne l'a pas emmené avec lui à la guerre, car c'était un cadeau d'Héraclès en personne, et il s'est juré de ne jamais le laisser quitter sa maison. L'arc était posé droit sur une estrade. Ce fut un choc pour Ulysse de le revoir. Il ne put s'empêcher d'avancer la main pour le prendre, mais Pénélope l'en empêcha. Elle se mit à caresser du bout des doigts le bois et l'ivoire de l'arme, comme si elle était seule. Elle semblait avoir oublié la présence du mendiant. Elle murmura : arc, bel arc de mon mari, tu dois te tendre et résister. Ne te laisse plier par aucune autre main que la sienne, sinon c'en sera fini de moi, sinon j'en mourrai. 88e épisode où la destinée de Pénélope dépend d'un arc. Il faisait chaud, très chaud ce jour-là. Un soleil cruel faisait ruisseler les fronts et rougir les peaux des hommes rassemblés dans la cour du palais. Pénélope restait debout, enveloppée dans ses longs voiles, à l'ombre d'un grand mûrier mauve. Les cigales poussaient leurs cris lancinants. Au centre de la cour, son fils Télémaque creusait une tranchée. Le trou était trop étroit et peu profond, mais très long. Les prétendants rassemblés se regardaient sans comprendre. Eurymaque fit un pas en avant et dit : mais enfin, Pénélope, veux-tu nous expliquer ? Au fond de la cour, les serviteurs attendaient, sentant qu'il se passait quelque chose d'important. Parmi eux, Ulysse le mendiant, le porcher Aimé et la vieille Mariaca. Le dernier arrivé était un colosse barbu. Lorsque Ulysse l'aperçut, un soupir de soulagement gonfla sa poitrine. Si Mentor était là, tout était possible. Vous me demandez de choisir un nouveau mari parmi vous, n'est-ce pas ? Commença Pénélope. Un murmure d'approbation lui répondit. Eh bien, soit. Ulysse, mon époux bien-aimé, était un homme fort et valeureux. Il avait l'habitude d'utiliser l'arc que voici. Pénélope fit signe à Aimé d'approcher. En tremblant, le porcher présenta l'arc d'Ulysse au prétendant, dressé comme une proue de navire. L'âme semblait les narguer du haut de sa splendeur. Seul Ulysse était capable de faire ployer cet arc pour pouvoir y fixer sa corde, et il le maniait à la perfection. Il savait si bien ajuster une flèche qu'elle pouvait traverser successivement les trous de 12 haches fichées dans le sol, poursuivit Pénélope. Et d'un geste, elle indiqua la tranchée creusée par Télémaque. Celui-ci finissait de planter dans la terre 12 haches sans manches. Les 12 lames se dressaient les unes derrière les autres. Les trous permettant de fixer le manche se retrouvaient tous parfaitement alignés. Celui d'entre vous qui parviendra à réaliser cela sera mon prochain mari. Elle promena un sourire ironique sur la masse des prétendants. Mais à vous regarder tous, je doute fort que l'un d'entre vous parvienne à égaler Ulysse, car cet homme-là n'a pas son pareil sur terre. Néanmoins, je n'ai qu'une parole. Je suivrai celui qui réussira cet exploit. » Télémaque avait fini les préparations. Il se redressa d'un geste souple. « Mère, laisse-moi essayer en premier. Si j'y parviens, alors tu resteras au palais et ne prendras aucun nouveau mari parmi ce troupeau de vauriens. » Sa voix était suppliante. Pénélope posa sur lui un regard adouci. Elle attendait bien son ardent désir de la faire échapper à ce mariage forcé. Mais ce qu'elle devinait aussi, c'était le désir inavoué de Télémaque de se confronter à son père, de l'égaler, voire de le surpasser. Elle donna son accord d'un signe de tête. Télémaque saisit l'arc avec respect. Il le soupesa un instant. Comme il était lourd, toute la puissance de son père en émanait. À geste lent, il essaya de tendre l'arc pour pouvoir y accrocher la corde. Une première fois, il échoua. L'arc ne bougea pas. Une deuxième fois, le bois plia légèrement. Télémaque bandait ses muscles, tirait, et en vain. Des images se bousculaient dans sa tête. Celle de Mentor lui enseignait le maniement de l'arc. Celle de son père, parvenant sans effort apparent à dominer l'arc, puis partant d'un grand éclat de rire. Mais de cela, il n'avait aucun souvenir réel. Ces images étaient nées de son imagination. Dans l'assistance, chacun retournait son souffle. Télémaque entama sa troisième et dernière tentative. L'arc sembla lui répondre. Le bois commença à plier, à reprendre la courbure nécessaire pour y fixer la corde. « Ça y est, j'arrive à égaler mon père. Tu as vu, papa ? Dis, tu as vu ?» Télémaque gardait ses pensées muettes, mais il ne put s'empêcher de tourner les yeux vers le mendiant au fond de la cour. À cet instant, il rêvait plus que tout de lire de la fierté dans les yeux de son père. Mais le soleil l'aveuglait. Il n'aperçut rien d'autre qu'un geste imperceptible d'Ulysse lui demandant de renoncer. Télémaque reposa l'arc en soufflant. Sans ce petit signe, le jeune homme serait-il parvenu à dépasser son père ? Qui peut le savoir ? Télémaque avait échoué. Si l'un des prétendants réussissait, le destin de Pénélope basculerait. Le premier à se lever n'arrivera même pas à tenir correctement le lourd cadre en bois et en corne de chèvre. Le deuxième fut incapable de le faire plier d'un pouce. Le troisième échoua de la même manière. Chacun d'entre eux repartait en maudissant le jour de sa propre naissance, en se lamentant sur sa honte et sur le temps. Perdu à attendre une Pénélope qu'il ne posséderait jamais. Pendant ce défilé, Eurymaque ne cessait de fanfaronner, traitant l'un de minable, l'autre de mauviette, apostrophant le troisième. « Ta mère ne t'a rien appris, ou bien encore, tu devrais aller rejoindre les faibles femmes. »« Pauvre imbécile, » se disait Ulysse, « tu ne vois pas que la plus forte ici, c'est une femme, et de loin. » Pour tenter d'apprivoiser cet arc qui refusait de se plier, les prétendants allumèrent un feu au milieu de la cour. Ils avaient décidé de le faire chauffer dans l'espoir d'attendrir le bois. Le feu, ajouté au soleil, transforma vite la cour du palais en fournaise. Mais l'arc ne se pliait toujours pas. Bientôt, il ne resta plus que Rimac pour relever le défi. Il ne semblait pas douter de sa victoire. Il se tourna vers Pénélope et ses yeux brillants la fixèrent crûment. La reine resta droite et fière, sans bouger. Seul Ulysse perçut le frisson d'angoisse qui lui parcourut le dos. 89e épisode, au cours duquel un mendiant redevient roi. Le regard arrogant et sûr de lui, Eurymaque s'approcha du centre de la cour. Il faisait jouer les muscles de ses bras pour se montrer à son avantage. Et toute la troupe des prétendants et toutes les servantes du palais semblaient sous le charme. Ulysse s'agaçait intérieurement de voir ce petit coq entouré d'admirateurs. Ce garçon qui m'a insulté, qui m'a jeté un tabouret dans le dos, n'a aucune valeur. Mais tous ces imbéciles le vénèrent parce qu'il a l'air fort. Comment peut-on prétendre prendre pour idole un tel personnage ? Eurymaque attrapa l'arc et essaya de le courber. Mais l'arc d'Ulysse lui résistait. Eurymaque insista, il mit toutes ses forces en jeu, et plus il tirait, plus le cadre en bois et en corne semblait rigide. Ulysse aperçut dans la foule des serviteurs le visage de la vieille Oumariaka. Elle arborait un large sourire. Peut-être sa protectrice utilisait-elle ses pouvoirs pour faire échouer l'orgueilleux prétendant. Mais peut-être n'était-ce pas nécessaire. Peut-être était-ce l'arme qui n'acceptait de se soumettre qu'aux doigts de son maître. Car certains objets sont doués d'une âme. Quelques cris d'encouragement, quelques discrets rires ainsi fusèrent. Alors on vit Eurymaque s'énerver et jeter l'arc au sol avec fracas. L'humiliation de son échec rendait son visage écarlate. Il se mit à jurer, à débiter un chapelet de grossièreté. À cet instant, Ulysse fit un pas en avant. « Me donneriez-vous l'autorisation d'essayer à mon tour, noble seigneur ?» demanda le faux mendiant. Eurymaque saisit ce prétexte pour déverser sa colère sur quelqu'un d'autre que lui-même. Il se mit à aboyer. « Toi qui n'es qu'une larve, tu veux participer. Mais regarde-toi. La crasse tient de tes habits raides. Tu pues. Tu quémandes ta nourriture et tu oses prétendre à la main de la reine. » Puis, dépassant toute limite, il ajouta, avec un rire insultant, « Certes, Pénélope dort seule depuis si longtemps qu'elle ne fera pas la différence. Elle ne fera pas la difficile. Mais toi qui couches sur le fumier et racles la terre avec tes ongles, toi qui n'es qu'un métèque venu d'ailleurs, ce serait cocasse de te voir hériter de la reine. » En entendant ces mots, Télémaque bondit. « Cesse d'insulter ma mère, vaut rien. » Il se tourna vers Pénélope, qui était au bord des larmes, et lui dit « Mère, retourne dans tes appartements. Épargne-toi les goujateries de ces porcs, je t'en prie. Mon cœur saigne que tu entendes de telles insultes. » La servante Riclée prit doucement la reine par le bras et la raccompagna dans sa chambre. Ce que personne ne remarqua, c'est que la nourrice d'Ulysse et la vieille Oumariaka avaient échangé un coup d'œil de connivence. Discrètement, Euryclée revint et avec Oumariaka, elles allèrent verrouiller les portes du palais. Plus personne ne pouvait en sortir. « Ce palais est celui de mon père. Je décide que cet étranger a le droit de participer à l'épreuve, comme tout le monde ici. Nous sommes tous égaux devant Dieu. » Il ajouta sa déclaration d'un regard si farouche que personne, pas même Eurymaque, ne se permit de le contredire. On vit donc le mendiant approcher de l'arc, le caresser du bout des doigts, puis le saisir soudain comme s'il s'agissait d'une plume. Toutes les conversations cessèrent et un silence impressionnant se fit. L'homme se mit à plier l'arc et celui-ci se courba aussi facilement qu'un fétu de paille. La stupéfaction se lisait sur les visages de l'insistance. Comment ce vieux mendiant pouvait-il accomplir ce qu'aucun de ces jeunes nobles n'avait accompli? Une fois l'arc plié, le mendiant lui attacha une corne. Il la fit vibrer légèrement et un son presque mélodieux retentit. Quelque chose comme un pépiment d'oiseau, un gazouillis d'hirondelles au printemps. Ulysse vit certaines poitrines se gonfler d'une joie inexprimable. Eumée, Mentor, Télémaque, Euryclée, ceux qui lui étaient restés, fidèle, recevait ce son comme un appel, un signal. Alors Ulysse décocha sa flèche avec une facilité et une précision déconcertante. La flèche traversa les 12 trous, les 12 haches plantées dans le sol. Le mendiant avait réussi l'épreuve. Des cris accompagnèrent cette victoire. « C'est de la magie, » disait l'un. « Non, cet homme est un dieu de l'Olympe déguisé en humain, » disait l'autre. Un troisième s'exclama. « Ce serait donc lui, notre nouveau roi ?» En entendant ces mots, Eurymaque eut l'air de se réveiller. Sa stupeur de voir l'étranger réussir là où il avait échoué se transforma en fureur. Ce nid de poux, nous gouverner, ce tas de vermine, devenir notre roi, ça jamais. Et le chef des prétendants se rua vers le coin où il avait caché son épée, dans l'intention de massacrer l'étranger. La suite, la semaine prochaine.
1: Je vous donne rendez-vous mercredi prochain pour de nouvelles lectures en direct. Je vous souhaite à toutes et tous une belle semaine.

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Il est 16h. 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
1: Bonjour à tous et bienvenue dans cette nouvelle chronique culture de la Pokitech. Aujourd'hui, je vais vous parler du manhwa Fragments d'histoire troublante, du titre original Yagui Jogak. Donc, c'est un manhwa de genre drame, fantasy, histoire courte qui a été écrit par Pantom, traduit par Nina Lemaire Timsit et prépublié dans le Reedy Books. La version sud-coréenne est parue en 2016 aux éditions Reedy Books avec 16 chapitres qui terminent la série. Et la version française est parue initialement en 2022 aux éditions Veritoon avec 16 chapitres également. Une version reliée est ensuite sortie en un tome aux éditions Keybooks le 22 janvier 2025 au prix de 14,95€. À noter qu'il n'existe pas d'adaptation en animé pour ce titre. Donc parfois, d'étranges histoires voient le jour dans le monde, entre rêves, cauchemars et réalité. Ce recueil de courts récits dramatiques, cruels, sombres et oniriques, au style graphique atypique, ne laissera personne indemne. Donc le résumé de ce one-shot, dans un village en pleine sécheresse, Lorella et Sirène partent à la recherche d'un point d'eau et se retrouvent après leur pérégrination face à un grand lac. Une voix qui n'augure rien de bon leur souffle les mots des anciens du village. Quelque chose d'effrayant se trouve dans ces eaux. Ailleurs, une amante disparaît brutalement dans un accident. Comment mettre fin aux regrets et au désespoir de ceux qui restent? Enfin, Messa, inventeur à la vie solitaire, s'est donné pour mission de créer l'IA parfaite, pensante, nommée Galatée. Donc concernant maintenant mon avis, ce recueil regroupe 7 histoires courtes qui nous plongent dans une ambiance assez étrange, oppressante, dérangeante et sombre, aux côtés de personnages tous plus torturés les uns que les autres. Et même si les dessins sont très simples, l'ambiance qui s'en dégage est telle qu'on est pris d'une irrépressible envie de continuer à tourner les pages de ce tome pour connaître le fin mot de toutes ces histoires. Un vrai plaisir coupable. Pantom nous propose ici différentes thématiques, toutes sombres, passant notamment par le deuil, le meurtre, l'intelligence artificielle, le poids des responsabilités et la culpabilité, le tout illustré avec des figures aussi effrayantes que fascinantes, telles qu'une sirène, la grande faucheuse ou encore un médecin de la peste. C'est parfois assez onirique, laissant beaucoup de place à l'interprétation et au ressenti personnel, et je dois avouer ne pas avoir tout compris par moment, mais j'ai quand même été happée par toutes ces histoires et la noirceur qui s'en dégage, nous offrant ainsi un aperçu de tous les tourments humains. Le point fort de ce recueil, c'est qu'il parvient, malgré le peu de pages attribuées à chaque récit, à nous embarquer et à proposer un développement complet avec une conclusion qui laisse à réfléchir. J'accorde donc la note de 3 sur 5 à ce tome. Voilà, donc je rappelle que le one-shot Fragment d'histoire troublante est à retrouver aux éditions Keybooks. C'est tout pour la chronique d'aujourd'hui, j'espère qu'elle vous aura plu. Je vous donne rendez-vous dès demain pour une nouvelle émission de la Pokitech. Sur ce, à bientôt.
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2: La 13e édition du festival Les Insulaires se déroulera sur l'île-Dieu du vendredi 18 au dimanche 20 septembre. Mais pour accueillir les festivaliers des autres îles du Ponant, il faut des hébergements. Rémi Chouviteau, responsable de la commission hébergement, bonjour.
3: Salut Roland, merci de nous recevoir.
2: Mais de rien. Denis Dessault, membre également de la commission hébergement, bonjour.
4: Bonjour Roland.
2: Ça va bien Denis également ?
4: Ça va très bien, merci.
2: Savez-vous combien de festivaliers et festivalières vont débarquer des autres îles du Ponant pour cette édition sur l'île-Dieu, Denis ou Rémi ?
3: Alors, on attend du monde, hein, forcément, à venir ce week-end-là. On attend, en gros, environ 4000 festivaliers, sachant qu'il y a plusieurs moyens, en fait, pour eux de venir nous voir. Il y a deux méthodes, soit ils viennent par leurs propres moyens, ils trouvent une location par eux-mêmes, et nous, on propose justement un système d'hébergement. Donc, on recherche des hébergements gratuits pour le festival. En fait, si je voulais vous détailler un peu sans trop rentrer dans les problèmes techniques, le festival il est organisé par plusieurs associations. On a l'association du Festival des Îles du Ponant qui lui va gérer toute la logistique du festival, si on peut dire comme ça, qui va choisir l'île sur laquelle ça va se passer.
2: Ça tourne d'île en île.
3: Voilà, ça tourne d'île en île. Donc cette année, c'est la 13e édition qui revient sur l'île Dieu.
2: Car la première édition a eu lieu sur l'île-Dieu.
3: En 2011, oui, ouais. C'est ça. Et donc, il y a cette association-là qui gère tout ce qui est la grosse logistique, l'implantation du village, le budget, tout ça. Et après, derrière, sur chaque île, on a une association partenaire, si on peut dire comme ça, pour les festivaliers. Et mettons les festivaliers de l'île-Dieu qui voudraient participer au festival quand ça se déroule sur les autres îles. Soit ils y vont par leurs propres moyens, autrement, ils s'inscrivent sur cette île, sur cette association partenaire. Et là, l'association se charge de tout. Donc, elle prend en charge le déplacement des festivaliers, le car pour acheminer les festivaliers jusqu'à là-bas et de trouver des hébergements. C'est un peu notre mission, nous, en fait, aujourd'hui.
2: Trouver des hébergements sur les lieux, simple, pas simple ?
3: C'est pas forcément simple, en fait. On a beaucoup de gens qui se sont proposés d'entrée de jeu. Les premiers à s'être proposés, c'est des gens comme nous, quoi, des habitués du festival qu'on retrouve un peu toutes les années.
2: Il vous faut trouver combien de logements ?
3: Sur les autres îles, ils étaient à peu près à 400 couchages. Donc, il faudrait qu'on soit un petit peu au-dessus quand même, parce que on est quand même une île un peu plus importante, plus grande
2: en termes de superficie.
3: Que Ars, par exemple, où ça s'est passé l'année dernière. Donc.
4: Et le nombre d'habitants fait que nous avons pas mal de possibilités. Donc, on espère bien attendre un peu plus de monde.
2: Un peu plus de 400 logements.
4: Oui.
2: En cette

0: principe, on demande de mettre à disposition une chambre, de quoi se doucher, c'est mieux. Il n'est pas prévu de nourrir les personnes qui sont accueillies, elles se débrouillent, mais si on veut partager un bon moment avec elles, il n'y a pas de souci, ça se fait.
1: Est-ce que des îlets vont régulièrement au Festival des Insulaires? Ils ont déjà créé des liens et ils hébergent déjà d'autres festivaliers des autres îles du Ponant. Est-ce que vous le savez ça?
2: Oui. Ouais, parce que bon, depuis 12 éditions, forcément, il y a des liens qui se sont créés. Moi, c'est le cas dans ma famille, justement, j'ai ma sœur, mes parents qui prennent des amis. Moi, c'est pareil, je vais loger des amis de Bréa que j'avais rencontrés par ce principe-là.
1: Par ce billet?
2: Ouais. Donc voilà, après moi, je précise bien aussi que par hébergement on est assez tolérant quand on prend beaucoup de choses quoi. Ça peut être bon, dans l'IL, ça peut être des maisons inhabitées qui seront mises à disposition.
1: Ça peut être une chambre?
2: Ça peut être une chambre d'amis. J'ai même envie de dire que la chambre d'amis c'est le top parce que ça permet de passer un moment avec eux et vraiment de permettre une rencontre et de créer des liens quoi, tout simplement.
1: Et s'il y a des campeurs, possible aussi?
2: Ça peut être possible aussi, oui.
0: Nous également, nous accueillons d'autres personnes qui viennent des îles et nous avons eu l'occasion de lier des contacts lors des précédentes éditions. Voilà.
1: Comment vous contacter si des îlets ont un logement, chambre, etc. à proposer?
2: Donc, principalement, on a mis des formulaires qu'il faut nous remplir et nous retourner.
1: Ces formulaires, on les trouve où?
2: Justement, on les trouve soit au pôle culturel du Petit Chiron, ou sinon dans le bureau de la vie associative à l'étage du casino auprès de Julie Groc. Donc voilà, après c'est pareil, s'il y a des questions, il y a mon adresse mail qui est dessus.
1: Rémi, si tu veux la donner, ton adresse mail, je t'en prie. Hein.
2: Oui, donc c'est rémi.chauvito, sans accent, remi.chauvitau, @laposte.net. Si vous avez des questions, vous n'hésitez pas à m'envoyer un mail, je rappelle les gens dès que j'ai le mail et que j'ai un moment.
1: Y a-t-il une date butoir pour se faire connaître, Rémi ou Denis?
2: Non, alors le plus tôt est toujours le mieux. C'est plus.
1: C'est pour ça que je vous pose la question.
2: C'est plus plaisant pour nous, forcément, pour s'organiser, mais on poursuivra les recherches jusqu'au week-end du festival, ouais. Quoi, jusqu'au dernier moment.
0: Bon, il est à noter Denis. qu'on redonnera des dates parce qu'on se poste sur la place Lapillée, enfin en bas de la place Lapillée.
1: Oui, vous êtes sur le marché de Port-Joinville.
0: Voilà, on fait un petit... et on avait envisagé avec Rémi de le faire également à Saint-Sauveur.
1: Est-ce que vous avez les dates déjà?
2: Non, on n'a pas encore fixé, mais oui, on ira aussi sur le marché de Saint-Sauveur, sur Port-Joinville, pour faire du démarchage.
1: Denis.
0: Et on communiquera effectivement les dates pour lesquelles nous serons présents.
1: Rémi, comment se passe le contact entre l'hébergeur et le futur hébergé ou la future hébergée?
2: Donc, en fait, le propriétaire souhaite en mettre à disposition son hébergement, remplit son formulaire. Je me recontacte avec lui. Moi, je transmets à Adeline, ma responsable, qui, elle, dispatche un peu les habitants des îles dans les logements. Et après, elle transmettra les coordonnées aux propriétaires. Quoi. Donc, les propriétaires seront mis en relation, enfin, auront les coordonnées directement et se mettront en relation avec les hébergés. Je pense que ça se fera courant mi-août, quoi, environ, quelque chose comme ça. Et vous aurez les coordonnées des personnes hébergées. Ouais.
0: Si un hébergé n'est pas présent lors du festival, il y aura des personnes de notre groupe qui prendront en charge les clés pour pouvoir faire
1: la transition,
0: la vérification effectivement de l'utilisation du logement.
2: On est une petite vingtaine de bénévoles dans la commission. On peut avoir un petit rôle de conciergerie entre guillemets comme ça. S'occuper, ouais, restitution des clés, faire un petit état des lieux, tout ça.
1: Rémi Chauvito, avant de te dire au revoir, tu peux rappeler comment vous contacter ou retrouver le formulaire pour s'inscrire, pour proposer logement, chambre, etc.
2: Oui, donc le formulaire est en libre accès, en distribution au pôle culturel du Petit Chiron.
1: Est-ce qu'il est trouvable sur Internet? Des fois, c'est plus simple.
2: Normalement, ils vont le mettre en place sur le site des Insulaires.
1: C'est insulairetoutenattaché.com.
2: Voilà, c'est ça. Donc ouais, le formulaire est aussi au casino, là, au bureau de la vie associative. Et en cas de question, vous envoyez un mail, remi.chauvito@laposte.net, je vous recontacte.
1: La 13e édition du festival Les Insulaires sur l'île-lieu du vendredi 18 au dimanche 20 septembre. Merci à vous deux d'être venus sur Neptune FM. À très

0: Merci pour l'accueil.
1: Merci Roland et à très vite.
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0: 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Il est 20h. 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
2: C'est l'heure du grand journal du soir. Bonsoir Christophe Pagé.
4: Bonsoir Romain, bonsoir à toutes et à tous.
2: Et à la une ce soir, Israël qui à nouveau frappe le Liban.
4: Oui, ont été visés entre autres les alentours de la ville côtière de Tyr, que l'armée avait appelé à évacuer. Le Hezbollah, de son côté, parle de combat direct avec l'armée israélienne. On appelle dès le début de ce journal notre correspondant à Beyrouth. En France, Nicolas Sarkozy affirme ne pas avoir trahi des Français. Aujourd'hui, l'ex-président a pris la parole en dernier, juste avant la mise en délibéré du procès en appel du financement libyen présumé de sa campagne présidentielle de 2007. C'est le dossier de ce 20h et ce sera avec Laura Martel.
2: En Europe, comme dans ce studio, il continue de faire très chaud.
4: Et c'est un rappel brutal du changement climatique, affirme le responsable de l'ONU Climat. Nous irons en France dans une école dans le pays, malgré des vagues de chaleur de plus en plus fréquentes. Certaines ne sont toujours pas adaptées. On terminera ce journal dans l'espace. Il y fait, paraît-il, un peu plus frais. La NASA vient de dévoiler ses plans pour l'installation d'une base permanente sur la Lune. C'est prévu pour 2028.
2: Et puis un rendez-vous après ce grand journal du soir. On va parler immigration. En termes de réglementation d'immigration, la France est à la traîne en Europe, alors qu'une réforme doit entrer en vigueur le 12 juin prochain en Europe. Ce sera un dossier de nos confrères du Figaro, nous les appellerons. À la une donc des frappes israéliennes qui, aujourd'hui, ont touché la ville de Tyr, dans le sud du Liban.
4: Tir dont l'armée israélienne avait appelé à évacuer de larges secteurs et les environs pour viser, dit-elle, le Hezbollah. Au Liban Sud, depuis ce matin, au moins 9 personnes ont été tuées, en plus des 34 mortes ces dernières 24 heures. Ces appels à évacuer de la part d'Israël, d'évacuer des villages et des villes du sud du Liban se multiplient depuis des semaines et des dizaines d'habitations sont concernées. Alors, est-ce que les habitants, les camions, les marchandises peuvent encore se déplacer dans cette zone? La réponse de Salah Hijazi, c'est le chef adjoint du service politique du journal L'Orient Le Jour. Il était l'invité d'Anne Cantner sur RFI à la mi-journée.
5: Notamment dans le sud profond, c'est très très difficile de circuler. Les Israéliens considèrent toute tentative de se déplacer dans ces régions comme étant une menace. On a vu des ouvriers qui ont été la cible de frappes ciblées, des ouvriers qui n'ont rien à voir avec le Hezbollah, donc par exemple des réfugiés syriens, des ouvriers d'autres villages. C'est plus ou moins une zone tampon, un no man's land que les Israéliens essaient d'imposer. Initialement, ça portait le nom de la ligne anti-char. Il visait donc à protéger les localités israéliennes des missiles anti-char dont le Hezbollah a raffolé. Mais maintenant, on a l'impression que ça s'approfondit, notamment dans le cadre de la lutte contre ces drones qui seraient pilotés à une quinzaine de kilomètres de la cible.
4: Salah Hijazi, le chef adjoint du service politique du journal L'Orient Le Jour. J'ajoute qu'une réunion militaire est prévue entre le Liban et Israël vendredi aux États-Unis, ainsi que de nouvelles sessions de négociations sous parrainage américain mardi et mercredi prochain. La télévision d'État iranienne a donné ce mercredi plus de détails sur ce qu'elle appelle une ébauche d'accord cadre entre Téhéran et Washington, tout en précisant que le texte n'est pas finalisé. Selon elle, les États-Unis se sont engagés à lever leur blocus naval de l'Iran, qui, en échange, autoriserait la reprise du trafic maritime commercial à travers le détroit d'Ormuz. Dans un délai d'un mois, l'Iran continuerait à gérer les voies de navigation.
2: On va entendre de rejoindre notre correspondant, d'où les difficultés actuelles au Liban. On va partir sur l'actualité française, Christophe Pagé, parce que les audiences ont duré 11 semaines. C'est le procès en appel du financement libyen présumé de la campagne présidentielle de 2007 de Nicolas Sarkozy, qui s'est achevé ce procès cet après-midi.
4: Oui, l'ex-président a déjà été incarcéré 20 jours dans cette affaire. Suite à sa condamnation en première instance à 5 ans de prison, en appel, l'accusation réclame une peine de 7 ans. Laura Martel, bonsoir. Ah, un petit problème. Alors, on va joindre notre correspondant Paul Ralifé en direct de Beyrouth. On a des petits problèmes pour joindre Laura Martel. On le disait, Israël a appelé à évacuer la population de tirs ce soir au Liban Sud depuis ce matin. Au moins 9 personnes ont été tuées, en plus des 34 mortes ces dernières 24 heures. L'aviation et l'artillerie israélienne continuent de bombarder sans relâche des dizaines de villes et de villages. Et l'armée israélienne a une nouvelle fois ordonné aux habitants d'évacuer Tyr et Nabatieh, les deux plus grandes villes du sud Liban. Paul Ralifé, bonsoir.
6: Bonsoir Christophe, bonsoir tout le monde.
4: Vous êtes notre correspondant à Beyrouth, on a eu quelques petits problèmes pour vous joindre. Paul, pour la première fois depuis la trêve du 16 avril, les troupes israéliennes ont repris leur offensive terrestre et elles semblent avoir avancé dans ce district de Nabatieh, dans le secteur central du sud Liban.
6: Oui, la progression israélienne s'est produite après un pilonnage aérien et terrestre massif qui a duré des jours. À ce stade de l'offensive, l'armée israélienne a avancé dans les quartiers est de Zaoutar Sharkigi, une localité située à 6 km de la frontière sur la rive nord du Litani. Elle poursuit la pression pour tenter de prendre le contrôle total de la localité. Le Hezbollah a mené plus d'une dizaine d'attaques contre les troupes en progression. Il a annoncé avoir détruit 2 chars Merkava à l'aide de missiles guidés.
4: Pourquoi, Paul, est-ce que les Israéliens veulent prendre la localité de Zaoutar al-Sharkieh?
6: Les objectifs de l'armée israélienne sont multiples. D'abord, la prise de Zaoutar al-Sharkieh lui permettrait d'établir une tête de pont au nord du Litani dans la perspective d'un développement futur de l'offensive terrestre. De plus, cette localité est considérée comme un verrou stratégique vers Nabatieh. À partir de cette tête de pont, les Israéliens peuvent commencer un mouvement d'encerclement de la deuxième plus grande ville du sud Liban. Ensuite, une avancée en profondeur mettrait à découvert des collines appelées Ali Taher, où le Hezbollah dispose de batteries d'artillerie, de rampes pour le tir de roquettes et de systèmes de lancement de drones suicides. Cependant, la bataille n'en est qu'à ses débuts. Plus l'armée israélienne élargit son déploiement, plus elle offre au Hezbollah des cibles potentielles à frapper.
4: Merci Paul Ralifé en direct de Beyrouth.
2: Les problèmes techniques se résolvent. On a réussi à joindre Paul Ralifé à Beyrouth et on arrive à joindre Laura Martel pour évoquer, Christophe Paget, la fin, c'était cet après-midi, la fin du procès en appel du financement libyen présumé de la campagne présidentielle de 2007 de l'ancien chef d'État français, Nicolas Sarkozy.
4: Oui, l'ex-président a déjà été incarcéré 20 jours dans cette affaire suite à sa condamnation en première instance à 5 ans de prison. En appel, l'accusation réclame une peine de 7 ans. Laura Martel, bonsoir.
7: Bonsoir.
4: Vous avez suivi cette dernière journée pour nous, journée pendant laquelle pas moins de 4 avocats ont joint leurs forces pour plaider la relaxe de Nicolas Sarkozy, l'ancien président, qui était le dernier à prendre la parole.
7: Oui, je suis innocent, j'aime mon pays et je ne peux pas croire que dans la France de 2026, un homme puisse être condamné à 7 ans de prison pour des faits qu'il n'a pas commis et pour lesquels, après 13 ans d'enquête tous azimuts, il n'y a pas de preuves, a lancé Nicolas Sarkozy à la Cour. Je n'ai pas trahi la confiance des Français et je veux dire aux parties civiles que l'injustice ne console pas, a-t-il ajouté, en répétant une énième fois, comme depuis le début de l'affaire, je n'ai pas reçu un centime de Kadhafi.
4: L'ex-président qui est apparu ému, Laura.
7: Oui, il y a d'abord eu cette jambe qui tremble dès son arrivée à la barre, puis la voix qui parfois s'enroue, comme lorsqu'il évoque son passage en prison, une voix qui vibre aussi de colère quand il revient sur le réquisitoire et l'idée que le pacte de corruption aurait porté atteinte à l'égalité et à la transparence de la présidentielle de 2007. Je ne permettrai à personne de dire que l'élection était biaisée, à personne, s'emporte Nicolas Sarkozy. Il finit par insister lui-même, les derniers mots, c'est émouvant, maintenant je vais attendre, pas comme un ancien président, mais comme un homme qui va se demander tous les jours en se réveillant et tous les soirs, est-ce que je vais y retourner ?
4: L'enjeu est grand pour Nicolas Sarkozy puisqu'une nouvelle condamnation pourrait le renvoyer derrière les barreaux.
7: Oui, il a débuté en disant « Cette affaire de prétendu financement libyen de ma campagne a commencé dans le mensonge et le complot. Elle doit finir dans la vérité et la transparence. Comprendre, évidemment, de son point de vue par sa relaxe. C'est ce qu'ont plaidé durant plus de 6 heures ses 4 avocats autour d'un axe principal. L'accusation cherche à tout prix une condamnation alors que le dossier est vide. Ça fait 13 ans qu'on cherche à toute force à impliquer Nicolas Sarkozy dans ce roman grotesque, à fustiger Maître Ingrin. Sa participation personnelle n'est pas établie. Tous les actes positifs sont attribués à d'autres, a aussi insisté l'avocat, en tentant de mettre le plus de distance entre l'ex-président et les autres prévenus condamnés avec lui pour association de malfaiteurs en première instance. Mais à minima, la défense compte surtout sur le bénéfice du doute. Si vous ne devez penser qu'à une seule chose, c'est à ce doute abyssal qui traverse le dossier depuis le premier jour et qui, à un moment, doit aboutir à rendre à Nicolas Sarkozy son honneur par la relaxe que vous prononcerez, a conclu Maître Shapira.
4: Merci Laura Martel.
2: Alors on en parle depuis plusieurs jours, cette vague de chaleur qui frappe l'Europe en ce moment. Et Simon Steele, responsable de l'ONU Climat, le dit aujourd'hui, c'est un rappel brutal du changement climatique.
4: Aujourd'hui en France, 13 départements étaient en alerte orange canicule. Il y en aura 4 de plus demain, Paris et 3 départements de la petite couronne, avec des températures maximales prévues allant de 32 à 34 degrés, localement 35 degrés. Les épisodes de chaleur se multiplient tous les ans, mais certaines écoles françaises ne sont toujours pas adaptées. Alors on fait comme on peut pour prévenir les risques d'insolation ou de déshydratation chez les élèves, mais aussi du côté des agentes et agents au milieu scolaire. Reportage Rachel Escolano.
8: Devant cette école de banlieue parisienne, les parents se mettent à l'ombre en attendant de récupérer leurs enfants. Pour ce premier épisode de forte chaleur, avec plus de 32 degrés dehors, la directrice a fait des recommandations aux parents, explique Sylvie, maman d'une élève de primaire.
9: La directrice a envoyé un mail pour que les enfants pensent à la casquette et puis à la gourde. J'ai donné de base des consignes de base à ma fille aussi.
8: Si les consignes ont bien été respectées, la température à l'intérieur n'était pas idéale pour Jade, sa fille.
10: Dans la classe, il faisait un peu chaud.
11: Très chaud.
8: Pour les 620 écoles parisiennes, la mairie a déclenché le plan canicule pour faciliter l'aération des établissements, l'hydratation des élèves et l'identification des personnes vulnérables. Selon Anne-Claire Bou, adjointe au maire en charge des affaires scolaires et de la petite enfance, 15 000 ventilateurs ont aussi été achetés depuis 2020. Mais Franck Benganem, représentant syndical des administrations parisiennes SUPAP-FSU, dénonce malgré tout des conditions de travail difficiles qui pourraient avoir des conséquences.
12: On a des personnes plus ou moins fragiles qui travaillent dans les écoles. Il faut pouvoir se mettre à l'abri, donc le droit de retrait serait peut-être une solution si la ville de Paris ne met pas en place dans l'urgence les moyens nécessaires en fait.
8: Cet épisode de chaleur, inédit pour un mois de mai, devrait prendre fin samedi.
4: Rachel Escolano, et ce mercredi, la patronne des écologistes Marine Tondelier s'est dit effarée parce qu'elle a appelé l'impréparation du gouvernement qui tient ce jeudi une réunion pour faire le point sur la préparation des services de l'État face à la canicule.
2: Dans l'actualité européenne, la Hongrie et les députés qui, aujourd'hui, ont voté contre la sortie de leur pays de la Cour pénale internationale.
4: Une sortie que voulait l'ancien Premier ministre Viktor Orban, mais il a perdu les législatives. Et lors de sa campagne, celui qui l'a battu, Peter Madiar, avait promis que son pays resterait dans la CPI. Le vote a eu lieu aujourd'hui à une large majorité. Les députés ont voté pour rester, 133 voix sur 199. Explication, Daniel Valo.
13: Tout part du mandat d'arrêt émis fin 2024 par la Cour pénale internationale à l'encontre de Benjamin Netanyahou, le Premier ministre israélien. Viktor Orban dénonce alors la décision de la Cour et décide de sortir du traité de Rome, pourtant signé par la Hongrie lors de son tout premier mandat. La procédure de retrait votée au printemps 2025 devait aboutir au début de ce mois de juin. Il a donc fallu une procédure express pour que le Parlement hongrois puisse l'invalider. La Hongrie va donc rester au sein de la CPI, ce qui devrait conforter une institution rudoyée ces derniers mois par les États-Unis de Donald Trump. L'autre conséquence de ce vote concerne le Premier ministre israélien qui ne pourra plus se rendre en Hongrie. Interrogé sur l'invitation faite à Benjamin Netanyahou pour l'anniversaire du soulèvement de Budapest, Peter Madiar a récemment confirmé qu'il serait arrêté si le dirigeant israélien décidait de se rendre en Hongrie en dépit du mandat d'arrêt lancé par la CPI.
2: Daniel Valo du service international de RFI en Allemagne, 13 ans de prison pour une ancienne membre de la RAF, la fraction Armée Rouge, mieux connue en France sous le nom de Bande à Bader.
4: Oui, la RAF, elle avait été arrêtée il y a 2 ans après 30 ans de cavale. Daniela Klette, 67 ans, était accusée d'avoir participé à une série de braquages à main armée entre 1999 et 2016, avec 2 complices toujours en fuite. L'objectif pour eux, c'était de financer leur vie clandestine après la dissolution de la RAF en 1998. Daniela Klette est aussi poursuivie pour sa participation à 3 attentats politiques entre 1990 et 1993. La RAF prenait une guérilla urbaine contre le gouvernement et les élites allemandes.
2: Et puis objectif Lune, aux États-Unis, l'agence spatiale américaine qui dévoile ses plans pour l'installation d'une base permanente sur notre satellite.
4: Oui, la NASA veut poursuivre sur sa lancée après le succès de la mission Artemis 2 qui a envoyé un équipage faire le tour de la Lune pour la première fois depuis 50 ans. Selon le nouveau projet, si tout se passe comme prévu, les premiers astronautes américains devraient être de retour sur la Lune en 2028, dans 2 ans à peine, avec la mission Artemis 4. Stéphanie Schuller, bonsoir. La construction de la base lunaire débutera en fait avant leur arrivée.
10: Oui, la première de trois phases débutera dès cette année. Mission, trouver le meilleur endroit d'installation près du pôle sud de la Lune. Des drones et des rovers télécommandés s'en chargeront. Le montage de la base, à proprement parler, commencera en 2029. Pour installer des humains de façon permanente dans cet environnement pas fait pour eux, il faudra non seulement des logements pour les astronautes, mais aussi des centrales électriques, solaires et nucléaires, des véhicules, des moyens de communication et un système régulier de livraison de vivres. Pour y parvenir, la NASA fait appel au secteur privé. Dès 2032, tout doit être fin prêt pour que les Américains s'installent et commencent à travailler sur la Lune. La NASA prévoit d'ailleurs d'établir un périmètre de sécurité autour de sa base, car les Américains sont engagés dans une course effrénée contre la Chine qui ambitionne elle aussi une présence pérenne sur la Lune. Dans cette compétition entre grandes puissances, a déclaré le patron de la NASA, Jared Isaacman, l'horloge tourne et le succès comme l'échec se mesureront en mois, pas en années. Dans cette course, la Lune n'est d'ailleurs qu'un point d'étape pour une destination encore plus lointaine, Mars.
4: Merci Stéphanie Schuller, RFI 20h15, c'est la fin de ce journal.
2: Merci beaucoup Christophe Paget, c'était le grand journal du soir sur RFI.
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2: Allez, dans les prochaines minutes, on va parler immigration. En termes de réglementation, la France, sur ce sujet, est à la traîne en Europe, alors qu'une réforme doit entrer en vigueur.
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Il est 2h. 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